0: Il est 2h.
1: David Riffon avec vous pour ces informations. Les orages de ce vendredi soir se sont concentrés essentiellement sur la partie ouest du pays, les régions de Tournai où les pompiers ont été appelés à intervenir une cinquantaine de fois environ, région aussi de Moucron ou encore les Flandres. L'avertissement orange de l'Institut Royal Météorologique repasse désormais au vert. Ce qui va de nouveau dominer ce week-end, c'est la chaleur. 33,4 degrés ce vendredi. Il n'a jamais fait aussi chaud pour un 19 juin en Belgique et le thermomètre va encore grimper ces prochains jours. L'avertissement pour forte chaleur est valable, lui, jusqu'à mardi au moins. Ce week-end, jusqu'à 33, voire 35 degrés sont attendus par endroits. En France, de 53 ce vendredi, le nombre de départements en vigilance orange va passer à 60 ce samedi. Des départements pourraient même passer en vigilance rouge en fonction d'un nouvel état des lieux ce week-end. Le pic de la vague de chaleur est annoncé entre dimanche et mardi. Des pointes de plus de 40 degrés sont attendues dans plusieurs régions françaises. Chez nos voisins, on craint un scénario identique à la canicule de 2003. Cet épisode historique avait fait 20 000 morts et marqué la société française. L'ambassadeur israélien aux États-Unis a déclaré qu'Israël s'engageait à un cessez-le-feu immédiat, mais à la condition qu'il soit également respecté par le Hezbollah. Ce vendredi, l'État hébreu et le mouvement islamiste pro-iranien ont en effet annoncé une cessation de leurs hostilités. La paix au Liban fait partie des 14 points de l'accord signé entre Téhéran et Washington, mais depuis la signature, les frappes israéliennes se poursuivaient dans le sud Liban. Un temps annoncé pour ce vendredi en Suisse, les négociations, du coup, pour entrer dans les détails de l'accord, ont été reportées. Les obsèques de Franck Michael ce samedi à Serein, près de Liège. Le chanteur belgo-italien, interprète de « Toutes les femmes sont belles », est décédé la semaine dernière à l'âge de 79 ans. Les États-Unis qualifiés à leur tour pour les 16e de finale de la Coupe du Monde de football. Les Américains ont battu l'Australie ce vendredi soir 2-0. Les Diables Rouges, eux, sont à Los Angeles ce samedi à J-1 de la rencontre face à l'Iran pour s'entraîner et découvrir le Sophie Stadium qui accueillera leur deuxième match. C'est dimanche soir, donc face aux Iraniens. Merci de nous suivre, où que vous soyez. Passez une belle et douce nuit.
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0: Il est 3h.
1: David Riffon avec vous pour ces informations. Les orages de ce vendredi soir se sont concentrés essentiellement sur la partie ouest du pays, les régions de Tournai où les pompiers ont été appelés à intervenir une cinquantaine de fois environ, région aussi de Moucron ou encore les Flandres. L'avertissement orange de l'Institut Royal Météorologique repasse désormais au vert. Ce qui va de nouveau dominer ce week-end, c'est la chaleur, 33 degrés 4 ce vendredi. Il n'a jamais fait aussi chaud pour un 19 juin en Belgique et le thermomètre va encore grimper ces prochains jours. L'avertissement pour forte chaleur est valable, lui, jusqu'à mardi au moins. Ce week-end, jusqu'à 33, voire 35 degrés sont attendus par endroits. En France, de 53 ce vendredi, le nombre de départements en vigilance orange va passer à 60 ce samedi. Des départements pourraient même passer en vigilance rouge en fonction d'un nouvel état des lieux ce week-end. Le pic de la vague de chaleur est annoncé entre dimanche et mardi. Des pointes de plus de 40 degrés sont attendues dans plusieurs régions françaises. Chez nos voisins, on craint un scénario identique à la canicule de 2003. Cet épisode historique avait fait 20 000 morts et marqué la société française. L'ambassadeur israélien aux États-Unis a déclaré qu'Israël s'engageait à un cessez-le-feu immédiat, mais à la condition qu'il soit également respecté par le Hezbollah. Ce vendredi, l'État hébreu et le mouvement islamiste pro-iranien ont en effet annoncé une cessation de leurs hostilités. La paix au Liban fait partie des 14 points de l'accord signé entre Téhéran et Washington, mais depuis la signature, les frappes israéliennes se poursuivaient dans le sud Liban. Un temps annoncé pour ce vendredi en Suisse, les négociations, du coup, pour entrer dans les détails de l'accord, ont été reportées. Les obsèques de Franck Michael ce samedi à Serein, près de Liège. Le chanteur belgo-italien, interprète de « Toutes les femmes sont belles », est décédé la semaine dernière à l'âge de 79 ans. Les États-Unis qualifiés à leur tour pour les 16e de finale de la Coupe du Monde de football. Les Américains ont battu l'Australie ce vendredi soir 2-0. Les Diables Rouges, eux, sont à Los Angeles ce samedi à J-1 de la rencontre face à l'Iran pour s'entraîner et découvrir le SoFi Stadium qui accueillera leur deuxième match. C'est dimanche soir, donc face aux Iraniens. Merci de nous suivre, où que vous soyez, passez une belle et douce nuit.
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0: Il est 4 heures.
1: David Riffon avec vous pour ces informations. Les orages de ce vendredi soir se sont concentrés essentiellement sur la partie ouest du pays, les régions de Tournai où les pompiers ont été appelés à intervenir une cinquantaine de fois environ, région aussi de Moucron ou encore les Flandres. L'avertissement orange de l'Institut Royal Météorologique repasse désormais au vert. Ce qui va de nouveau dominer ce week-end, c'est la chaleur. 33 degrés 4 ce vendredi. Il n'a jamais fait aussi chaud pour un 19 juin en Belgique et le thermomètre va encore grimper ces prochains jours. L'avertissement pour forte chaleur est valable, lui, jusqu'à mardi au moins. Ce week-end, jusqu'à 33, voire 35 degrés sont attendus par endroits. En France, de 53 ce vendredi, le nombre de départements en vigilance orange va passer à 60 ce samedi. Des départements pourraient même passer en vigilance rouge en fonction d'un nouvel état des lieux ce week-end. Le pic de la vague de chaleur est annoncé entre dimanche et mardi. Des pointes de plus de 40 degrés sont attendues dans plusieurs régions françaises. Chez nos voisins, on craint un scénario identique à la canicule de 2003. Cet épisode historique avait fait 20 000 morts et marqué la société française. L'ambassadeur israélien aux États-Unis a déclaré qu'Israël s'engageait à un cessez-le-feu immédiat, mais à la condition qu'il soit également respecté par le Hezbollah. Ce vendredi, l'État hébreu et le mouvement islamiste pro-iranien ont en effet annoncé une cessation de leurs hostilités. La paix au Liban fait partie des 14 points de l'accord signé entre Téhéran et Washington, mais depuis la signature, les frappes israéliennes se poursuivaient dans le sud Liban. Un temps annoncé pour ce vendredi en Suisse, les négociations, du coup, pour entrer dans les détails de l'accord, ont été reportées. Les obsèques de Franck Michael ce samedi à Serein, près de Liège. Le chanteur belgo-italien, interprète de « Toutes les femmes sont belles », est décédé la semaine dernière à l'âge de 79 ans. Les États-Unis qualifiés à leur tour pour les 16e de finale de la Coupe du Monde de football. Les Américains ont battu l'Australie ce vendredi soir 2-0. Les Diables Rouges, eux, sont à Los Angeles ce samedi à J-1 de la rencontre face à l'Iran pour s'entraîner et découvrir le SoFi Stadium qui accueillera leur deuxième match c'est dimanche soir, donc face aux Iraniens. Merci de nous suivre, où que vous soyez, passez une belle et douce nuit.
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0: Il est 5h.
1: David Riffon avec vous pour ces informations. Les orages de ce vendredi soir se sont concentrés essentiellement sur la partie ouest du pays, les régions de Tournai où les pompiers ont été appelés à intervenir une cinquantaine de fois environ, région aussi de Moucron ou encore les Flandres. L'avertissement orange de l'Institut Royal Météorologique repasse désormais au vert. Ce qui va de nouveau dominer ce week-end, c'est la chaleur. 33 degrés 4 ce vendredi. Il n'a jamais fait aussi chaud pour un 19 juin en Belgique et le thermomètre va encore grimper ces prochains jours. L'avertissement pour forte chaleur est valable, lui, jusqu'à mardi au moins. Ce week-end, jusqu'à 33, voire 35 degrés sont attendus par endroits. En France, de 53 ce vendredi, le nombre de départements en vigilance orange va passer à 60 ce samedi. Des départements pourraient même passer en vigilance rouge en fonction d'un nouvel état des lieux ce week-end. Le pic de la vague de chaleur est annoncé entre dimanche et mardi. Des pointes de plus de 40 degrés sont attendues dans plusieurs régions françaises. Chez nos voisins, on craint un scénario identique à la canicule de 2003. Cet épisode historique avait fait 20 000 morts et marqué la société française. L'ambassadeur israélien aux États-Unis a déclaré qu'Israël s'engageait à un cessez-le-feu immédiat, mais à la condition qu'il soit également respecté par le Hezbollah. Ce vendredi, l'État hébreu et le mouvement islamiste pro-iranien ont en effet annoncé une cessation de leurs hostilités. La paix au Liban fait partie des 14 points de l'accord signé entre Téhéran et Washington, mais depuis la signature, les frappes israéliennes se poursuivaient dans le sud Liban. Un temps annoncé pour ce vendredi en Suisse, les négociations, du coup, pour entrer dans les détails de l'accord, ont été reportées. Les obsèques de Franck Michael ce samedi à Serein, près de Liège. Le chanteur belgo-italien, interprète de « Toutes les femmes sont belles », est décédé la semaine dernière à l'âge de 79 ans. Les États-Unis qualifiés à leur tour pour les 16e de finale de la Coupe du Monde de football. Les Américains ont battu l'Australie ce vendredi soir 2-0. Les Diables Rouges, eux, sont à Los Angeles ce samedi à J-1 de la rencontre face à l'Iran pour s'entraîner et découvrir le SoFi Stadium qui accueillera leur deuxième match. C'est dimanche soir, donc face aux Iraniens. Merci de nous suivre. Où que vous soyez, passez une belle et douce nuit.
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0: Il est 6h, Valentin Lecoq pour ses infos. Un nouveau week-end sous le signe de la chaleur. Les 30 degrés seront à nouveau dépassés sur une bonne partie du pays. L'Institut Royal Météo maintient son avertissement jaune chaleur jusqu'à au moins mardi. Cette nuit, de violents orages ont traversé le pays. Ça a surtout fort soufflé dans le Hainaut occidental. À Tournai, les pompiers sont intervenus une cinquantaine de fois, principalement pour des chutes d'arbres. Des dégâts sont aussi à signaler en Flandre, à Heuys, en Flandre oriental. Un moulin en bois du XVIe siècle a été emporté par le vent. La canicule touche aussi la France. 60 départements sont en vigilance orange. Certains pourraient basculer en rouge dès dimanche. Dans le sud-ouest et le nord-est, les températures pourront atteindre les 38 degrés. En prévention, des centaines d'écoles ont été fermées. La circulation routière alternée a été mise en place dans certaines régions. Plusieurs événements sportifs et culturels ont été annulés. Les autorités craignent un scénario identique à la canicule de 2003. Cet épisode historique avait fait 20 000 morts. Le ministère de l'Intérieur français annonce aujourd'hui déclencher une cellule de crise. Des négociations directes entre Israël et le Liban doivent reprendre lundi à Washington. L'objectif est toujours le même, faire des progrès pour arriver à une paix durable. Hier, Israël et le Hezbollah libanais pro-iranien ont accepté un cessez-le-feu, mais les frappes israéliennes se poursuivaient dans le sud du Liban. Au Royaume-Uni, au nord de Londres, deux trains sont entrés en collision hier, en fin d'après-midi. L'accident a fait un mort et près de 90 blessés, dont 11 grièvement. D'après des images de l'incident, les deux trains circulaient sur la même voie quand l'un a percuté l'arrière de l'autre, ce qui a provoqué le déraillement d'un wagon. Une enquête a été ouverte. À la Coupe du Monde de football, le Maroc a fait cette nuit un grand pas vers une qualification pour les 16e de finale. Les Marocains se sont imposés 0-1 contre l'Écosse. Dans ce même groupe C, le Brésil s'est imposé sur Haïti 3-0. La première place du groupe se jouera donc entre le Brésil et le Maroc. Les États-Unis se sont eux bien qualifiés pour les 16e de finale après leur victoire sur l'Australie 2-0. Les Diables Rouges sont eux à Los Angeles aujourd'hui. Ils vont s'entraîner et découvrir le SoFi Stadium. C'est là qu'aura lieu leur deuxième match. Ce sera contre l'Iran et ce sera demain soir. Voilà pour les infos. Belle journée.
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Aujourd'hui, je vous raconte le moment qui est à l'origine de la chanson « The Kids Aren't Alright » de Offspring. Été 97, Garden Grove, Californie. Il y avait Jamie, Mark, Jay et Brandon. Je me souviens d'eux comme si c'était hier. On s'était il n'y a pas si longtemps en réalité. À l'époque, la rue semblait infinie. Les maisons identiques ne nous enfermaient pas. Elles nous rassuraient. Les pelouses étaient des terrains d'aventure. Les garages, des studios d'enregistrement improvisés. Les trottoirs, des tribunes pour refaire le monde. Jamie était la meilleure au lycée. Ça faisait aucun doute. Elle comprenait tout avant tout le monde. Oh, les profs l'adoraient. Elle parlait déjà d'université quand nous parlions encore de concerts et de soirées. Elle avait ce regard droit, déterminé, comme si elle voyait déjà la suite du film. On disait qu'elle quitterait le quartier la première, qu'elle irait loin, très loin. Marc avait déjà son groupe. Il n'abandonnait jamais sa guitare. Elle était posée contre le mur du garage, branchée en permanence, prête à hurler. Il répétait les mêmes riffs jusqu'à les maîtriser parfaitement. Il parlait d'albums, de tournées, de fans qui chanteraient ses paroles. Et on le croyait. Il y avait quelque chose dans sa façon de jouer qui rendait tout plausible. Jay était plus silencieux, toujours un peu en retrait, mais jamais absent. Il écoutait beaucoup, il observait. Parfois, il restait assis sur le capot d'une voiture à regarder le ciel devenir orange. On pensait qu'il réfléchissait à de grandes choses. On n'imaginait pas qu'il se battait déjà contre des ombres invisibles. Brandon, lui, vivait vite. Il courait plus vite que nous tous. Il parlait plus fort. Il riait plus fort. Il voulait tout essayer avant les autres. Les premières bières, les premières folies, les défis inutiles qu'on accepte juste pour sentir le cœur cogner plus fort. Il disait que la vie était faite pour être brûlée. On trouvait ça courageux. Et puis il y avait moi, Dexter Holland. Je savais pas encore exactement comment ni quand, mais je sentais que je partirais. Pas pour fuir. Non, juste parce que quelque chose m'appelait ailleurs. Les études, la musique, une autre ville, un autre rythme. Le quartier était notre point de départ, pas notre destination finale. Enfin, c'est ce qu'on croyait. Chaque gamin de toute cette foutue rue allait réussir. On en était convaincus. On se le répétait sans le dire. Les possibilités semblaient infinies. Le monde nous attendait. Les soirées d'été s'étiraient sans fin. Assis sur les trottoirs encore tièdes, on parlait de ce qu'on deviendrait. Jamie évoquait ses études. Mark promettait des concerts. Brandon jurait qu'il vivrait 1000 vies en une. Jay souriait doucement. Moi, j'écoutais, en enregistrant tout. On voyait pas les fissures. On ne cherchait pas les signes. Le temps a passé sans prévenir. Comme moi, certains sont partis, d'autres sont restés. Et puis un jour, je suis revenu. Un truc spontané, juste un détour, une impulsion, une curiosité presque naïve. La rue me semblait plus étroite, les maisons plus basses. Des façades sont défraîchies, une maison est à vendre, une autre à les volets fermés en plein jour. Les pelouses sont envahies de mauvaises herbes. Je cherche les traces de nos vélos, les marques de pneus dans la poussière, le garage où Marc répétait, la fenêtre de la chambre de Jamie où la lumière restait allumée tard le soir. Les rires ont disparu. Le vieux quartier ne vit plus comme avant. Je marche lentement, comme pour ne pas réveiller les souvenirs. La réalité va vite me rattraper. Les projets se sont transformés en choix, puis en renoncement. Les rêves se sont heurtés à la réalité, parfois sans bruit, parfois avec fracas. Jamie avait sa chance, oui, vraiment. Elle parlait d'université comme d'un horizon naturel. Puis, il y a eu une grossesse imprévue, puis une deuxième. La vie est devenue urgente, concrète. Les priorités ont changé. Les nuits blanches n'étaient plus celles des révisions, mais celles des biberons. Les conversations ne parlaient plus de campus, mais de factures. Les ambitions se sont rangées dans un tiroir qu'on n'ouvre plus. Pas par lâcheté, non. Par fatigue.
Marc n'a pas de boulot et vit toujours chez ses parents. Il joue encore de la guitare et fume beaucoup d'herbe. Sa chambre est presque intacte, des posters défraîchis au mur, des câbles enchevêtrés au sol. La musique est restée, mais les scènes ne sont jamais venues. Il ne parle plus de tournée, il parle de peut-être, de un jour, de on verra. Jay, lui, s'est suicidé. Aucune explication claire. Seulement un vide brutal, un silence lourd, incompréhensible. On a repensé à ces silences d'autrefois. On a cherché des signes dans les souvenirs. Trop tard. Brandon est mort d'une overdose. Il voulait vivre tout plus vite. Tout ressentir plus fort. Il disait que la vie était courte. Elle l'a été. Chaque maison contient une version de nous-mêmes qui n'existe plus. Chaque fenêtre reflète un avenir qui n'a pas eu lieu. Nous étions jeunes. L'avenir était radieux. L'observation par Dexter Holland du destin contrasté de ses anciens camarades de Garden Grove et la prise de conscience que sa génération ne s'en est pas sortie comme prévu est le moment à l'origine de la chanson de Kids Aren't Alright, publiée en 1998 sur Americana, le cinquième album studio de Offspring. Kids Aren't Alright est une photographie sociale. Sous son énergie punk rapide et ses chœurs accrocheurs, la chanson raconte une désillusion générationnelle. Le titre détourne celui des Who, The Kids Are Alright, en 1965. Là où les années 60 affirmaient que les jeunes vont bien, la fin des années 90 constate l'inverse. Quelque chose s'est brisé. La chanson ne cherche pas un coupable précis, elle observe. Elle énumère. Elle constate qu'au sein d'une banlieue américaine ordinaire, censée incarner la stabilité et la promesse du rêve américain, plusieurs trajectoires ont déraillé. C'est pas une révolte frontale, non, c'est un constat amer. Quand nous étions jeunes, l'avenir était si radieux. Le vieux quartier était si vivant, et chaque gamin de toute cette foutue rue allait réussir, allait devenir quelqu'un. Le texte adopte une narration simple, presque clinique. La première partie installe la nostalgie. L'avenir était lumineux, le quartier vivant, chaque enfant allait réussir, puis la rupture arrive. L'image du quartier fissuré devient métaphore des vies fissurées. Maintenant, le quartier est fissuré, délabré. Les enfants ont grandi, mais leurs vies sont usées. Comment une seule petite rue peut-elle avaler autant de vies? Puis la chanson fonctionne par portraits successifs, sans aucun jugement moral, juste des faits. Jamie abandonne l'école et devient mère très tôt. Mark est sans boulot et vit toujours chez ses parents. Jay se suicide et Brandon meurt d'une overdose. Le refrain vient synthétiser le message central du morceau.

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Musicalement, le morceau est typique du punk californien de la fin des années 90. Tempo rapide, guitare tranchante, mélodie immédiatement mémorisable et cœur scandé. Ce contraste est fondamental. La musique donne envie de bouger. Les paroles racontent l'échec, la mort, la désillusion. Cette tension crée une force particulière. On chante presque malgré le poids du texte. Sorti en single en 99, le titre devient l'un des morceaux les plus durables du groupe. Contrairement au titre plus humoristique de l'album comme Pretty Fly, For a Right Guy, cette chanson est souvent perçue comme la plus mature, la plus profonde. Elle s'impose comme un hymne générationnel pour ceux qui ont grandi avec l'idée que tout était possible avant de découvrir la complexité du réel. Plus de 25 ans après sa sortie, The Kids Aren't All Right reste l'un des titres les plus emblématiques de Offspring. Parce qu'elle dépasse le simple contexte des années 90. Parce qu'elle ne parle pas seulement d'une banlieue californienne, mais d'un moment universel. Celui où l'on comprend que l'avenir n'est pas une promesse, seulement une possibilité. Elle parle des rêves de jeunesse, de la fragilité des trajectoires, de cet écart presque imperceptible entre ce que l'on imaginait devenir et ce que l'on devient réellement. La chanson ne cherche pas un coupable, elle ne brandit pas de slogan, n'accuse pas frontalement le système. Et c'est peut-être ce qui la rend plus troublante encore, parce qu'elle suggère que l'échec ne fait pas toujours de bruit, qu'il s'installe doucement, qu'il s'infiltre dans les vies ordinaires, dans les rues ordinaires. Malgré les rêves, malgré les certitudes, les aspirations à une belle vie, les enfants ne vont pas bien. Alors oui. Oui, le refrain reste énergique. Mais au cœur du morceau, il y a cette question suspendue. Comment une seule rue peut-elle avaler autant de vie ?

Aujourd'hui, je vous raconte le moment qui est à l'origine de la chanson Good Vibrations des Beach Boys. Printemps 66, Los Angeles. Je reviens de tourner. Les cris, les plages, les radios. La machine tourne. Les Beach Boys sont devenus une marque. Mais Brian, lui, ne tourne plus. Depuis sa crise de panique dans l'avion en 1964, il a décidé de rester au sol. Officiellement pour se concentrer sur la composition. Officieusement. Parce que quelque chose en lui s'est fissuré. Quand je rentre dans la maison, les rideaux sont à moitié tirés. Un piano au milieu du salon, des partitions partout et Brian, pieds nus, assis devant les touches. Il ne me parle pas de tournée. Il ne me parle pas de charts. Il me parle d'ondes. Tu sais, Mike, certaines personnes dégagent quelque chose. Je le regarde sans répondre. Il me raconte encore cette histoire que sa mère lui répétait quand il était enfant. Les gens y mettent des vibrations, positives ou négatives. On les sent, même sans les voir. À l'époque, c'était presque mystique. Aujourd'hui, il veut en faire une chanson. On sort à peine de Pet Sounds, un chef-d'œuvre, oui, mais un album dense, introspectif. Pas vraiment calibré pour la radio américaine. Et Brian veut un single. Un single qui soit plus grand que l'album, plus ambitieux qu'une chanson pop classique. Mais derrière cette ambition, il y a un nom que personne ne prononce vraiment et pourtant tout le monde y pense. Les Beatles. Depuis Rubber Soul, la compétition est silencieuse mais constante. Brian avait entendu cet album et compris que la pop venait de changer de dimension. Il avait répondu avec Pet Sounds. Paul McCartney l'avait encensé. Mais en 1966, les Beatles avancent encore, explorent, déconstruisent la forme. Brian le sait. Et cette fois, il ne veut pas simplement répondre. Il veut surprendre avant eux. Les dépasser sur leur propre terrain, le studio. Faire du single une œuvre plus audacieuse que tout ce qui circule à Londres. Il parle d'une « pocket symphony ». Je l'écoute jouer quelques accords, puis il murmure « I'm picking up good vibrations ». Je capte de bonnes vibrations. Je lève les yeux. Ah, ça c'est fort. Simple, répétitif, immédiat, et là. Là, je comprends mon rôle. Brian ressent, moi je structure. Il me parle d'une fille. Pas d'une histoire d'amour construite, juste ce moment précis où tu rencontres quelqu'un et... tu sais. Une certitude physique, presque électrique. Je commence à écrire autour de ça. I love the colorful clothes she wears. J'aime les vêtements colorés qu'elle porte. Je rends l'image plus concrète, plus accessible. Je traduis son intuition en soleil californien. Mais très vite, je réalise que cette chanson ne sera pas enregistrée comme les autres. Brian découpe la musique en sections. Un couplet ici, un refrain ailleurs, un pont enregistré des semaines plus tard dans un autre studio. On travaille au Gold Star Studio, puis au Western, puis au Columbia. Les musiciens de session arrivent, repartent, les bandes s'accumulent. Le budget explose. On parle de plus de 50 000 dollars pour un single, soit l'équivalent d'un demi-million de dollars aujourd'hui. Une somme énorme pour 3 minutes et 35 secondes de musique. La maison de disques commence à s'inquiéter, les autres membres du groupe aussi. Car les patients, Dennis est plus instinctif. Mais moi, Mike Love, son cousin et fidèle membre du groupe depuis sa création, moi je regarde la facture. Brian, lui, ne veut rien savoir. Il cherche un son qu'il a dans la tête. Un mouvement, une montée, une suspension. Puis, via le musicien Paul Tanner, il introduit cet instrument étrange. L'électrothérémine. Un instrument électronique à clavier produisant un son ondulant et aérien. Une ligne mélodique fantomatique qui deviendra emblématique. Quand j'entends cette ligne pour la première fois, j'ai un frisson. C'est bizarre, hein, mais
inoubliable. On superpose les harmonies, on multiplie les couches vocales. Brian dirige comme un chef d'orchestre invisible. Il assemble les morceaux comme un monteur de cinéma. Je commence à comprendre. Il ne veut pas enregistrer une chanson, mais bien capturer une sensation. J'insiste pour garder le refrain simple, répété. Quelque chose que le public puisse chanter. Brian me parle d'élévation, moi je parle d'accroche. Il veut une œuvre, je veux un hit. La tension est là, pas explosive, mais permanente. Parfois je me demande s'il ne va pas trop loin, s'il ne se perd pas dans sa propre ambition. Mais quand on assemble enfin les bandes, quand la chanson prend forme, là je comprends. Les ruptures ne sont pas des erreurs. Les changements de tonalité ne sont pas des accidents. Tout est pensé pour surprendre, puis rassurer, pour faire ressentir. Quand le refrain revient après le pont suspendu, c'est comme une vague qui te rattrape. Je me rappelle le moment exact où j'ai su qu'on tenait quelque chose d'unique. Pas une chanson de surf, pas une balade romantique, une expérience sensorielle. Brian avait transformé une croyance d'enfance en architecture sonore. Et moi, j'avais transformé son intuition mystique en mots que tout le monde pouvait reprendre. Quand le morceau sortira, ce qui me marquera le plus, ce n'est pas le classement. C'est cette idée que tout est parti d'une phrase qu'il m'a dite. Un après-midi, dans une maison aux rideaux tirés, certaines personnes émettent des vibrations. La résurgence au printemps 66 de cette croyance d'enfance, selon laquelle les êtres humains émettent des vibrations invisibles, est ce moment à l'origine de la chanson « Good Vibrations » qui sortira en octobre 1966 sur « Smile et Smile », le 12e album studio des Beach Boys.

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2: Il n'y a là ni intrigue, ni conflit, ni évolution relationnelle. La chanson repose entièrement sur une sensation immédiate, celle d'une connexion instinctive entre deux êtres. Le narrateur ne dit pas qu'il aime, il dit qu'il ressent. Il capte quelque chose d'invisible, une énergie, une onde. L'amour n'est pas décrit comme une construction progressive, mais comme une perception soudaine, presque physique. La chanson célèbre ce moment précis où l'on comprend sans explication, où l'on ressent avant d'analyser. Elle parle d'intuition, d'attraction magnétique, d'une évidence intérieure. L'amour devient une fréquence à laquelle on se connecte. Dans le contexte de 1966, cette idée résonne fortement. On entre dans une époque où l'on parle d'énergie, de conscience, de perception élargie. Good Vibrations capte cet esprit naissant sans jamais le formuler explicitement. Les paroles décrivent des éléments concrets, des vêtements colorés, la lumière dans les cheveux, un sourire doux, autant de détails qui servent de déclencheur sensoriel. Ils ne racontent pas ce que fait la jeune femme, ils traduisent ce qu'elle dégage.

Je capte de bonnes vibrations. Elle me donne des sensations. Musicalement, Good Vibrations est révolutionnaire pour 1966. Construite de manière modulaire, la chanson assemble des sections enregistrées séparément, d'où ces brusques changements d'ambiance et de tonalité. L'électro-thérémine apporte sa ligne ondulante mythique et donne au morceau sa dimension futuriste et psychédélique. Les harmonies vocales atteignent un sommet de sophistication. Avec Good Vibrations, Brian Wilson fait du studio un véritable instrument. La production devient partie intégrante de la composition. Dès sa sortie en 1966, le single devient numéro 1 aux États-Unis et au Royaume-Uni. Le succès est immédiat et massif. Mais au-delà des chiffres, c'est l'audace artistique qui impressionne. Un single coûtant l'équivalent d'environ un demi-million de dollars aujourd'hui est inédit à l'époque. Le morceau prouve qu'un titre court peut contenir une ambition symphonique. Il redéfinit les standards de production pop. Good Vibrations est aujourd'hui considéré comme l'un des singles majeurs de l'histoire de la musique populaire. Il influence toute une génération d'artistes, y compris les Beatles, dans cette conversation créative permanente entre Londres et la Californie. Paul McCartney dira plus tard que c'était l'une des plus grandes réalisations pop jamais enregistrées. La chanson marque aussi un tournant dans la carrière de Brian Wilson. Elle représente à la fois un sommet créatif et le point d'entrée vers des ambitions encore plus radicales. Elle symbolise le moment où la pop cesse d'être uniquement un divertissement pour devenir laboratoire sonore. Good Vibrations transforme une sensation intime en architecture sonore audacieuse. Elle prouve qu'un simple ressenti peut devenir une œuvre ambitieuse, innovante et universelle. Avec ce morceau, la pop change d'échelle. Elle ne décrit plus seulement l'amour, elle le fait ressentir. Ah.

Aujourd'hui, je vous raconte le moment qui est à l'origine de la chanson « Viva la vida » de Coldplay. Mexico. En visite à la Casa Azul, la maison atelier de Frida Kahlo à Mexico, Chris Martin s'arrête sur une toile. Des pastèques éclatent de rouge sous la lumière. La chair est vive, presque sanguine. Le vert de l'écorce tranche avec l'intensité du fruit. Sur l'une d'elles, tracé à la peinture blanche, un message simple. Vive la vida, vive la vie. Une œuvre réalisée par la peintre mexicaine peu avant sa mort en 1954. Une artiste célèbre pour ses autoportraits intenses mêlant douleur physique, identité et engagement politique. Chris Martin ne la regarde pas comme un historien de l'art. Il la regarde comme un musicien en quête de sens. Ce qui le frappe, ce n'est pas seulement la couleur, c'est le contraste. Cette affirmation éclatante face à l'inéluctable, ce cri lumineux lancé au bord de la disparition. Et ces trois mots résonnent étrangement avec une chanson que Coldplay est en train de terminer. Une chanson qui parle d'un roi déchu, un souverain autrefois tout-puissant, un homme qui commandait aux mers et aux foules, aujourd'hui seul, dépossédé, tombé. Mais pour comprendre comment Coldplay en est arrivé à écrire l'histoire d'un roi détrôné, il faut revenir quelques mois en arrière. Nous sommes en 2007. Coldplay sort de la tournée gigantesque de X&Y. L'album s'est vendu par millions. Les salles sont pleines. Le groupe est au sommet. Objectivement, tout va bien. Et pourtant, les critiques parlent de répétition. Certains journalistes murmurent que le groupe commence à s'auto-parodier. Les mêmes crescendo, les mêmes envolées, le piano omniprésent. Bon, la formule fonctionne. Peut-être trop. Chris Martin le sent. Le succès peut devenir une prison. Coldplay a régné sur le monde. Mais combien de temps cela peut-il durer? Cette question s'installe, silencieuse, inconfortable. Il pourrait refaire la même chose. Sortir un autre album efficace, continuer la machine. Mais quelque chose résiste. Alors il décide de tout remettre à plat. C'est à ce moment que Brian Eno entre en scène. Eno n'est pas un producteur classique. Il ne vient pas embellir. Il vient déranger. Il a travaillé avec Roxy Music, Talking Heads, Genesis, U2, David Bowie. Il aime les ruptures. Dès les premières séances, il pose une question simple. Et si vous arrêtiez d'essayer d'être Coldplay? Silence. Plus de schémas évidents, plus de formules prévisibles. Il demande au groupe d'éviter les automatismes, d'enlever ce qui rassure, d'expérimenter. Les guitares changent de place, le piano s'efface. Les cordes apparaissent, les rythmes deviennent moins attendus. Et surtout, il pousse Chris à chercher un thème plus vaste, plus symbolique. Pas une chanson intime, pas une simple confession. Non, quelque chose d'épique. C'est une période où Chris Martin lit beaucoup, des récits historiques, des livres sur la Révolution française, sur Napoléon, sur les empires qui montent et qui s'effondrent. Il est fasciné par la mécanique du pouvoir. Comment un homme peut-il tout contrôler puis tout perdre? Comment une foule peut-elle acclamer puis renverser? La Révolution n'est pas seulement politique, elle est humaine. Elle raconte la fragilité de la domination. Cette idée le hante. Il pense à la Révolution française, à Louis XVI, monarque absolu persuadé que son pouvoir vient de Dieu. Quelques années plus tôt, rien ne semble pouvoir l'atteindre. La cour brille à Versailles, le royaume obéit, puis la colère monte, la rue gronde, les certitudes vacillent. Et en 1793, le roi est exécuté place de la Révolution. En quelques années, l'autorité sacrée devient poussière.

Cette bascule fascine Chris Martin. Ce moment précis où l'intouchable devient vulnérable. Coldplay a connu l'ascension fulgurante, la reconnaissance mondiale, les stades pleins, les récompenses, les numéros 1. Et si un jour, tout cela s'effondrait? Et si eux aussi devenaient ces rois dont on parle au passé? Le personnage naît ainsi. Un ancien souverain, il parle après la chute. Il se souvient de sa toute-puissance. Ce n'est pas un personnage précis. C'est la métaphore du pouvoir fragile. Le roi n'est plus un individu. Il devient symbole. Et derrière lui, on devine une autre peur, celle d'un artiste confronté à sa propre finitude. Chris repense à cette toile, à ses pastèques rouges, à ce message inscrit à la main par Frida Kahlo quelques jours avant sa mort. Viva la vida. Ces trois mots contiennent tout. Un cri de célébration, mais aussi une forme de défi. La vie face à la chute. La lumière face à la disparition. Le titre affirme la vie. Le contraste est parfait. Ce n'est pas Long Live the King. Ce n'est pas The Fallen King. C'est Viva la vida. La vie continue même quand la couronne tombe. Pour la pochette du disque, le groupe cherche une image forte qui incarne la révolution, le renversement, le tumulte. Ils choisissent la liberté guidant le peuple, d'Eugène Delacroix. Une femme brandit un drapeau au milieu des corps et de la fumée. Le peuple avance, le pouvoir vacille. Le tableau ne parle pas d'un roi. Il parle du moment où ce dernier tombe. Il parle du basculement. L'album s'intitulera « Viva la vida, or death and all his friends ». Vie et mort, pouvoir et chute, gloire et disparition, tout est là. La prise de conscience en 2007, qu'après avoir régné sur le monde, Coldplay risquait de devenir prisonnier de son propre succès, est le moment à l'origine de la chanson « Viva la vida ». Elle paraît en 2008 sur « Viva la vida, or death and all his friends », le quatrième album du groupe. Le narrateur observe son propre effondrement avec lucidité, presque avec distance. La chanson ne désigne jamais clairement ce roi. Il peut être historique, politique, symbolique. C'est précisément cette absence de précision qui rend le propos universel. Ce n'est pas un portrait biographique, mais une méditation sur le pouvoir et sa fragilité. Le morceau parle moins de domination que de ce qui arrive quand elle disparaît. Il interroge la solitude, la culpabilité et la conscience tardive d'avoir construit sur des bases instables.

Je régnais autrefois sur le monde. Les mers se soulevaient quand je donnais l'ordre. Aujourd'hui, le matin, je dors seul. Je balais les rues que je possédais jadis. Le texte adopte un point de vue rare dans la pop, celui du déchu. Dès l'ouverture, le contraste entre passé et présent installe une dynamique de bascule. Tout est construit sur l'opposition. Grandeur passée, isolement actuel. Acclamation, silence. Certitude, doute. Les références religieuses et historiques, Jérusalem, la cavalerie romaine, Saint-Pierre, donnent une dimension presque biblique au récit. Elles élèvent l'histoire individuelle au rang de parabole.

Une minute, je tenais la clé. La suivante, les murs se refermaient sur moi. Et j'ai découvert que mes châteaux reposaient sur des piliers de sel et des piliers de sable. Le narrateur reconnaît implicitement la fragilité de son règne. Les images évoquent un pouvoir construit sur des fondations instables, ce qui renforce l'idée que la chute n'est pas uniquement extérieure, elle est aussi morale. Musicalement, le morceau marque une rupture nette dans la carrière de Coldplay. La chanson s'ouvre sur un motif de corde immédiatement reconnaissable, presque martial, qui remplace la guitare habituellement dominante du groupe. L'orchestration donne une dimension solennelle et épique, en cohérence avec le thème du pouvoir. La production de Brian Eno privilégie la tension plutôt que l'explosion. Il n'y a pas de solo traditionnel, ni de montée dramatique classique. La voix reste maîtrisée, presque retenue, ce qui contraste avec l'ampleur instrumentale. L'ensemble crée un équilibre particulier. La musique évoque la grandeur, tandis que le texte raconte la chute. Le succès de Viva la Vida est immédiat et mondial. La chanson atteint la première place aux États-Unis et au Royaume-Uni, une performance rare pour un groupe britannique à cette période. Elle devient l'un des titres les plus diffusés de l'année. En 2009, le morceau reçoit le Grammy Award de la chanson de l'année. Il s'impose comme le plus grand succès commercial de Coldplay à ce jour et marque un tournant dans leur trajectoire artistique. Avec Viva la Vida, Coldplay prouve qu'un groupe déjà installé peut se réinventer sans perdre son public. Le morceau ouvre une nouvelle phase plus ambitieuse, plus conceptuelle. Le motif de corde devient immédiatement iconique et reconnaissable. La chanson entre durablement dans la culture populaire. Elle est désormais l'une des plus emblématiques du groupe. Viva la Vida n'est pas simplement un succès mondial. C'est le fruit d'une remise en question profonde. En choisissant de raconter la chute plutôt que la gloire, Coldplay s'est éloigné de la facilité pour explorer un thème universel. Viva la Vida n'est pas une chanson historique. C'est une chanson sur la fragilité, sur le moment précis où l'on comprend que rien n'est acquis, que régner n'est jamais éternel, que le pouvoir est une illusion suspendue à un fil. Et face à cette prise de conscience, il reste une seule réponse possible. Vivre, créer, avancer. Viva la Vida.

0: merveilleuse fin de nuit tout le monde. Si vous avez pu dormir, vous avez eu de la chance. Il est 7h sur Classique 21.
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0: Nous avons la chance d'avoir l'empereur de l'asphalte avec nous ce matin. Jean-Marc Strehl, bonjour.
2: Oui, c'est moi, bonjour.
0: Comment allez-vous, Jean-Marc?
2: Bon, écoute, ça va bien. Hein. J'ai bien dormi malgré cette chaleur.
0: Ah, oh, quelle chance vous avez. Voilà. Et sur la route, comment va-t-elle? Est-ce qu'elle est reposée? Il n'y a rien qui craquelle? Tout va bien?
2: Oh, ça craquelle un peu, notamment avec un véhicule en panne sur le 40. On vient d'apprendre, Bruxelles-Liège, hauteur des Verbergues, en direction de Liège. Et alors, un pneu craquelé sur le 42 Namur-Mons, c'est peu avant la sortie 12 Namur Ouest. C'est en plein milieu de la route, c'est un objet encombrant bien sûr, c'est un automobiliste qui nous a prévenu, c'est un camion qui a perdu son pneu, donc prudence.
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0: Alors, il n'y a pas vraiment de mystère du côté du ciel. Non. On sait que pendant plusieurs jours encore, on va devoir faire gaffe et bien s'hydrater.
2: Oui, attention à la neige, bien évidemment. C'est ça que vous voulez dire. Non, ce matin, un soleil généreux, bien sûr, à peine perturbé par deux ou trois cirrus dans notre ciel. Pour l'instant, le mercure est proche de 18 à 20 degrés en moyenne. C'est incroyable. Avant midi, les températures afficheront 25 à 27 degrés sur l'ensemble du pays. Nous sommes 7 à 8 degrés au-dessus de la moyenne, mis à part à la côte où elles ne dépasseront pas 20 degrés. C'est là que les choses sont les plus normales, entre guillemets. Cet après-midi, des cumulus menaceront de se développer, provoquant quelques orages, notamment au sud du Sion-Sambre-et-Meuse. Les températures toujours estivales se situeront entre 30 et 33 degrés. J'ai presque du mal à le lire. Mis à part toujours au littoral avec des maxima de 23 degrés. Ce soir et cette nuit, les orages menaceront d'abord l'ouest du pays, de la Flandre au Hainaut, pour atteindre Anvers et Bruxelles, avec des orages localement forts. Prudence tout de même. Du Labourg au sud du Sion-Sambre-et-Meuse, le temps de redevenir sec et peu nuageux. Le mercure affichera 18 à 19 degrés partout.
0: Vous étiez un tout petit peu en apnée là, mon Jean-Marc.
2: J'étais en apnée, mais c'est pour ne pas être trop long. Mais oui, voilà.
0: Bah écoutez, reprenez votre souffle et on se retrouve dans un instant, d'accord?
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0: Il est temps de tout savoir sur l'état du monde.
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0: Voici votre journal avec le très matinal Valentin Lecoq.
4: Il fait chaud et ça va encore durer. La chaleur s'installe sur la Belgique, sur la France aussi. Le gouvernement français met en place une cellule de crise. Le Maroc est presque assuré de jouer les 16e de finale de la Coupe du Monde. Après sa victoire hier soir sur l'Écosse, la communauté marocaine de Belgique a donc célébré. Fanfare, jazz, électro, la musique dans toute sa diversité est célébrée ce week-end. Bonjour, un nouveau week-end sous le signe de la chaleur. Les 30 degrés seront à nouveau dépassés sur une bonne partie du pays. L'Institut Royal Météo maintient son avertissement jaune chaleur jusqu'à au moins mardi. Cette nuit, des orages ont traversé le pays. Ça a surtout soufflé dans le Hainaut occidental. À Tournelles, les pompiers sont intervenus une cinquantaine de fois, principalement pour des chutes d'arbres. Des dégâts sont aussi à signaler en Flandre. La canicule touche aussi la France. 60 départements sont en vigilance orange. Certains pourraient basculer en rouge dès dimanche. De nombreux records de chaleur ont été battus hier et cela va durer tout le week-end. La France, qui reste traumatisée par la canicule de 2003, Maïté Warlon, elle avait fait 15 000 morts.
5: Oui, et face à ce douloureux souvenir, les autorités françaises, locales ou nationales, ont pris de nombreuses mesures. Écoles fermées, circulation routière alternée et même annulation des festivités de la fête de la musique dans certaines régions, en Bretagne notamment, à Tours, dans l'ouest de la France, les températures frôlent les 40 degrés depuis plusieurs jours. Les habitants de la ville sont inquiets.
6: Aujourd'hui c'est 40, demain ça sera quoi? Ça fait peur, et pour nous et pour la génération qui suit.
7: Je sors que pour mes rendez-vous ou pour faire mes courses. Mais les courses, je généralement choisis le matin, effectivement. Parce que là, c'est dur à vivre et pour tout le monde.
5: Autre ville, autre mesure, à Paris, après avoir ouvert le célèbre canal Saint-Martin à la baignade, la mairie de la capitale française a décidé de laisser les parcs et jardins ouverts jusque minuit. Sur la butte Chaumont, dans le noir, hier soir, après une journée à 35 degrés, les Parisiens en ont profité.
8: On a fraîcheur en fin d'après-midi jusqu'à tard le soir. Là, ça ferme à minuit, en fait, les pichons.
9: Je suis contente qu'ils aient ouvert les parcs et les jardins toute la nuit. La ville de Paris, c'est la moindre des choses. En fait, ça devrait être comme ça tout le temps, presque.
4: Et ce samedi matin, Maïté, c'est une cellule de crise qui est déclenchée.
5: Oui, une cellule interministérielle. Sébastien Lecornu, Premier ministre français, va rassembler une série de ministres pour prendre de nouvelles décisions. Il faut notamment parler des risques des feux de forêt qui, chaque année, détruisent une partie de l'Hexagone en été. Le gouvernement français veut aussi anticiper la saturation des services d'urgence. L'objectif est de créer ce qu'ils ont appelé un plan d'endurance face à la chaleur. Un plan qui devrait durer jusqu'au mois de septembre.
4: Merci Maïté. Cette vague de chaleur frappe aussi une bonne partie de l'Europe, l'Espagne, le Royaume-Uni ou encore l'Allemagne. Une visite en grande pompe. Le couple impérial du Japon débarque aujourd'hui en Belgique. Ils seront accueillis ce matin sur le tarmac de l'aéroport de Melsbroek avec la princesse Elisabeth qui fera son premier accueil dans une visite d'État. L'empereur Naruhito et l'impératrice Masako seront chez nous pour 5 jours. Une visite avant tout symbolique qui marque les 160 ans de bonnes relations diplomatiques et économiques. C'est seulement la 3e fois qu'un empereur japonais visite la Belgique. À la Coupe du Monde de football, les États-Unis est le 2e pays qualifié pour les 16e de finale. L'équipe américaine s'est imposée hier soir 2-0 face à l'Australie. Le Brésil et le Maroc ont fait, eux, un grand pas vers cette qualification. Le Brésil a battu Haïti 3-0 et le Maroc l'a emporté 1-0 face à l'Écosse. En Belgique, la communauté marocaine a célébré la victoire des Lions de l'Atlas avec ferveur.
10: On s'attendait, le peuple marocain s'attendait à vraiment une prestation de haut niveau. Et là, ce qu'on a vu aujourd'hui, c'est comme, on va dire, les Marocains. C'est une fois qu'on marque, une fois qu'on gagne un peu, ben on s'enjaille, on veut faire des tiki-taka, amuser la galerie, comme quand ils jouent à Casablanca. Et ça sert à rien, on est déçus un peu sur ça.
11: On a bien entamé le match, on a bien commencé dans les 30 premières. Voilà, on attend les gens klaxonner là, parce que à Bruxelles, c'est la fête tous les jours. Voilà, Bruxelles et le Maroc, c'est une grande histoire d'amour. Et j'espère que ça va pas s'arrêter. En tout cas, le Maroc, il nous régale et j'espère qu'ils vont monter crescendo en niveau dans la compétition.
12: Vous voyez le Maroc aller jusqu'où? Ils ont été à la demi-finale en 2022, personne n'y a cru. Qui dit qu'ils vont pas aller en finale cette année et qu'ils vont même gagner? Je m'inquiète pas, je sais qu'on va aller très loin.
4: Témoignage au micro de Soledad Razou. Une rencontre en cours. Le Paraguay mène toujours 0-1 face à la Turquie. Les Diables Rouges sont, eux, à Los Angeles aujourd'hui. Ils vont s'entraîner et découvrir le Sophie Stadium. C'est là qu'aura lieu le 2e match. Ce sera contre l'Iran demain soir. La musique à la fête ce week-end. En Wallonie et à Bruxelles, des dizaines de concerts gratuits sont prévus. Sur scène, des chanteurs pros, des amateurs aussi. Hier soir, à cause de l'alerte orange aux orages. Les concerts prévus dans le parc du cinquantenaire à Bruxelles ont dû être annulés. D'autres concerts ont été déplacés dans d'autres lieux. À Saint-Gilles, tous les concerts se sont donc donnés à l'intérieur, à la Maison du Peuple.
13: La musique, ça fait vivre, ça joint les peuples. On a besoin de ça.
14: L'effet de la musique, c'est Jacques Lang qui a inventé ça en France et il y a partout ça en Europe, donc c'est la musique pour tout le monde, quoi.
15: J'ai l'impression que les gens sont toujours heureux à la fête de la musique, c'est assez sympa et c'est gratuit et ça fait plaisir quand c'est gratuit. C'est vrai qu'il n'y a pas beaucoup de choses gratuites à Bruxelles en ce moment.
16: À Saint-Gilles, plusieurs personnes se réunissent pour élaborer le programme de la fête de la musique. Pas facile car c'est une commune où vivent de nombreux artistes. Il y a beaucoup, beaucoup d'amateurs pour venir jouer. Juliette Roussel dirige le service de la culture.
17: On s'inspire aussi de la population saint-gilloise, c'est-à-dire qu'on veut quelque chose de bigarré, familial, qui puisse aller dans plusieurs styles musicaux et plaire à beaucoup.
16: Après la fanfare de l'électro, le groupe Iser qui existe depuis peu de temps, Pierre Sommeville est au clavier.
18: On est très heureux d'être là, un peu la pression, mais on a travaillé pour faire ça bien.
16: La fête de la musique reste une très belle vitrine pour les groupes émergents. Jusqu'à dimanche, ce sont des centaines de concerts programmés à Bruxelles et en Wallonie.
4: Reportage de Marie Mikils, la fête de la musique se poursuit tout ce week-end, c'est jusqu'à dimanche. Voilà pour le journal, belle journée.
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0: Merci beaucoup Valentin, ainsi que l'ensemble de la rédaction. L'info revient sur Classique 21, il sera 8h.
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0: probablement, c'est un avis très subjectif, on est d'accord, hein, la meilleure chanson de James Bond, Live and Let Die, les Wings, Paul McCartney sur Classic 21.
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0: Absolument charmé, ravi, enchanté. Enfin bref, c'est un délice de vous retrouver tous les week-ends entre 7h et 9h pour Weekend on the Rock. Ça va vous? Vous avez l'air bien vu d'ici. Vous avez un joli teint. Ça doit être le soleil qui ne doit pas être étranger à l'affaire. Vous tombez vachement bien parce que aujourd'hui et demain, comme à chaque fois, j'ai une équipe du feu de Dieu pour m'accompagner. Et aujourd'hui, comme toutes les choses précieuses, ces deux-là sont rares le matin, le week-end. C'est pour ça qu'on chérit encore plus leur présence. Du côté du centre Perex, vous l'avez déjà entendu, Jean-Marc Stray, le Easy Rider du réseau routier, est avec nous.
2: Ouais, je suis quasi ému par ce que vous dites. Hein. Mais c'est déjà essuyé une petite carte.
0: Mais vous savez que c'est sincère, oui. Jean-Marc. On non, en a déjà parlé.
2: Vrai, hein. C'est vrai, je suis moins présent le week-end, mais c'est un plaisir.
0: Mais c'est un plaisir de vous retrouver aussi. Alors, du côté de la technique, ça fait des semaines que j'attends de le retrouver. Il est là, mon fratello, mon brother. Il est là. Un monde sans Christian Lardinois, c'est possible, mais c'est quand même mieux avec lui, quand même. Hein. Bonjour, Christian.
3: Bonjour, tout le monde. Bonjour, Bruno.
2: Bon, Jean-Marc. On pourrait faire une rime, hein, salut. Un monde sans Lardinois, ça ne va pas.
0: Ah, bien vu, bien joué. Vous avez le sens du slogan, Jean-Marc.
2: Oh, oui.
0: Magnifique. Bon, bah, écoutez, jusqu'à 9h, on vous garantit qu'il n'y aura pas trop de publicité faite maison par nous, mais par contre, il y en aura un petit peu de l'autre côté. Et puis, du côté de la musique, évidemment, faites-nous confiance pour plein de choses. C'est un programme chargé en bonheur qu'on vous propose jusqu'à 9h. 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Premier arrivé, premier servi. Tiens, en parlant de festival et de concert, l'agenda arrive juste après Dépêche Mode.

0: J'adorerais marcher dans vos pas, dans vos godasses, parce que vous avez des godasses de winner. Dans un instant, vous allez peut-être pouvoir remporter des places de concert légendaires. On en parle dans une minute.
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0: Classique 21, il est 7h20, il est temps de passer à l'agenda des concerts. Concerts, festivals, tout est à l'honneur, et notamment le 1er octobre prochain, direction l'ancienne Belgique à Bruxelles. Je vous fais pas l'article, vous connaissez la salle par cœur, c'est la meilleure acoustique de Belgique, probablement, avec Last Train, parce qu'en Alsace, il n'y a pas que des bretzels.

0: activité depuis 2007, les Alsaciens de Last Train se produiront donc le 1er octobre prochain avec Classic 21 à l'ancienne Belgique de Bruxelles, avec ce genre d'ambiance, mais ils savent également jouer la carte de la douceur.
1: Au cas où vous voudriez y aller accompagné, quoi.
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0: Ça n'a pas tardé, vous vous êtes rué sur les SMS, vous avez eu bien raison. Surtout Sandrine, dites donc, elle a été la plus rapide sur ce coup-là. C'est totalement le hasard qui l'a désignée. Sandrine de Hamé, avec la personne de son choix, ira applaudir ZZ Top le 9 juillet prochain à Forêt Nationale. 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

0: Petite déclaration d'amour à un satellite qu'on a un tout petit peu négligé depuis 1972, mais on va y retourner. Hein. C'est la Lune, célébrée par Tasmin Archer, Sleeping Satellite.
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0: 7h31, Jean-Marc, sur la route, on revient sur l'accident dont vous nous parliez tout à l'heure.
2: Oui, et n'ayez pas la tête dans la Lune, évidemment, lorsque vous êtes au volant. Attention d'ailleurs à ce véhicule en panne sur le 40 Bruxelles-Liège, hauteur d'Everberg, une bande de circulation. Et neutralisez la prudence et la mise en direction de Liège.
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0: Les titres principaux qui seront développés dans votre journal de 8h. Un nouveau week-end sous le signe de la chaleur. Les 30 degrés seront à nouveau dépassés sur une bonne partie du pays. L'Institut Royal Météo maintient son avertissement jaune chaleur jusqu'à au moins mardi. La canicule touche aussi la France. 60 départements sont en vigilance orange. Certains pourraient basculer en rouge dès dimanche et les autorités craignent évidemment un scénario identique à la canicule de 2003. Cet épisode historique avait fait 20 000 morts. Une visite en grande pompe. Le couple impérial du Japon débarque aujourd'hui en Belgique pour 5 jours. C'est seulement la troisième fois qu'un empereur japonais visite la Belgique. Et puis à la Coupe du Monde de foot, les États-Unis sont le deuxième pays qualifié pour les 16e de finale. L'équipe américaine s'est imposée hier soir 2-0 face à l'Australie. Le Brésil et le Maroc ont fait, eux, un grand pas vers la qualification. Le Brésil a battu Haïti 3-0 et le Maroc l'a emporté 1-0 face à l'Écosse. La Turquie a par contre été éliminée après sa défaite contre le Paraguay 0-1.

0: relever tous les avis de recherche. Ça y est, on l'a retrouvé. On l'a pas vraiment perdu. Il s'est imposé, le summer. Looking for the summer, Chris Rea. Je vous rappelle qu'avant midi, les températures aujourd'hui afficheront entre 25 et 27 degrés sur l'ensemble du territoire, mis à part à la côte, où elles ne dépasseront pas 20 degrés. Les gens pourront respirer. Puis cet après-midi, il y aura quelques nuages un tout petit peu menaçants, mais rien de grave. 30 à 33 degrés prévus pour cet après-midi, mis à part toujours au littoral, avec des maxima de 23 degrés.
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Un single imparable teinté de blues au niveau des racines. Adele sur l'album 21, Rolling in the Deep. Soyez les bienvenus si vous avez choisi la tablée la plus rock'n'roll de la bande FM et du DAB+ pour votre petit déjeuner. Voici les Foo Fighters.

0: Le temps passe à une vitesse incroyable. Non seulement il est 7h50, mais en plus, les états de service des Foo Fighters commencent à afficher de sérieux antécédents. 12e album pour eux, Your Favorite Toy, et puis dessus ce single notamment, Window.
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0: Je ne m'en lasserai jamais. Il est temps de jeter un coup d'œil sur le menu de Radio Caroline qui nous attend à partir de midi. Salut Olivier.
3: Salut. Alors, dès midi, on se retrouve à bord du cargo de Radio Caroline pour une traversée qui s'annonce passionnante autant qu'inattendue grâce aux deux musiciens qui vont nous accompagner. Ils ont ensemble puis séparément réinventé la pop anglaise et même américaine pour l'un d'eux dans les années 80 en lui insufflant sophistication, fraîcheur et expérimentation. Je veux parler de Paddy McAloon, leader du groupe Prefab Sprout, et de Thomas Dolby qui les a en quelque sorte accouchés tout en menant parallèlement une carrière qui passera par un tube dingo aux États-Unis, un hit mondial pour Foreigner, une tuerie pour Lena Lovitch. Et tout cela après avoir d'abord été accueilli par le label bruxellois Les Disques du Crépuscule. Voilà pour Thomas Dolby et donc le leader de Prefab Sprout. On se retrouve sur le quai à midi.
0: Quel drôle de nom, Prefab Sprout, le chou préfabriqué. Rendez-vous à midi, bien sûr Olivier, on sera fidèle au rendez-vous. Une chanson qui a connu plusieurs interprètes, Dalida notamment, mais pas seulement. Arnaud et Stéphane Echer, ils ont changé ma chanson.

0: Quel duo magique, Arnaud et Stéphane Echer qui reprennent Mélanie, le titre de 1970. L'original, c'était What Have They Done to My Song, Ma, et si ils ont changé ma chanson.
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0: Un retour juste magique sur le devant de la scène pour un groupe belge originaire d'Anvers, Admiral Freebie, nouveau single Future Fathers of Utopia. Soyez les bienvenus sur Classique 21, il est 8h.
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0: Direction le centre Perex. Jean-Marc, comment ça se passe?
2: C'est calme, mis à part peut-être ce pneu sur le 42 Namur Mons. Peu avant la sortie 12 Namur Ouest en direction de Mons. Il y a un camion immobilisé en bande d'arrêt d'urgence. Pas de danger, mais tout de même, voilà ce pneu qui peut peut-être vous surprendre. Donc soyez particulièrement vigilants.
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0: Du côté de la météo, il y a plein de choses à dire et plein de chiffres à donner.
2: Oui, et des chiffres positifs, jamais de moins de vent. Donc voilà, soleil généreux, à peine perturbé aujourd'hui par 2 ou 3 cirrus dans notre ciel. Pour l'instant, le mercure monte, il affiche 18-20 degrés en moyenne. Avant midi, les températures afficheront 25 à 27 degrés sur l'ensemble du pays, mis à part la côte où elles ne vont pas dépasser 20 degrés. Cet après-midi, des cumulus vont menacer notre ciel, provoquant quelques orages, notamment au sud du Sion-Sambre-et-Meuse. Les températures toujours estivales vont se situer entre 30 et 33 degrés, mis à part toujours au littoral, avec des maxima de 23 degrés. Ce soir et cette nuit, les orages menaceront d'abord l'ouest du pays, la Flandre, le Hainaut, pour atteindre Anvers et Bruxelles, avec des orages localement forts. Du Limbourg au sud du Sion-Sambre-et-Meuse, le temps redeviendra sec et peu nuageux. Le mercure affichera 18 à 19 degrés partout.
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0: Il s'en est passé des choses pendant que vous faisiez dodo.
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0: Voici votre journal, Delphine Vreux.
5: Vous êtes fatigué, moins concentré, c'est à cause de la chaleur. Vous êtes de mauvais poil, c'est peut-être aussi à cause de la météo. Elle affecte le fonctionnement du cerveau. La chaleur aussi en France, des parcs ouvrent désormais la nuit et les bars se remplissent beaucoup plus tard. Cette fois, il veut plus qu'un partage. Le gardien des Diables Rouges, Thibaut Courtois, est prêt pour affronter l'Iran demain soir. Bonjour, comment avez-vous dormi? Peut-être mal à cause de la chaleur. Et d'ailleurs, comment vous sentez-vous lorsqu'il fait si chaud dehors? Nos organismes trinquent, même le cerveau est chamboulé. Pourquoi et quelles sont les conséquences? Rudi Hermans va nous le dire.
6: Coincé dans notre boîte crânienne, gros consommateur d'énergie, notre cerveau supporte mal les températures très élevées. Le docteur Zaïd Jedidi est chef de service de neurologie à l'hôpital du Val d'Or à Liège.
7: La chaleur va entraîner directement toute une série de conséquences sur le fonctionnement des neurones eux-mêmes et donc des circuits cérébraux et donc de nos comportements et de nos capacités.
6: Le cervelet, par exemple, est particulièrement sensible.
7: Donc on va vite avoir des troubles de l'équilibre, des difficultés de coordination, des nausées. Des vertiges, on est vraiment patraque, on se sent faible, on a du mal à se concentrer, etc. Et puis si la température commence à monter, on va vraiment avoir une baisse des performances cognitives, des troubles de la vigilance.
6: Étudiants ou travailleurs, tout cela a bien sûr un impact important sur nos performances. Et puis quand notre cerveau a un coup de chaud, notre vie sociale est aussi affectée. Zaïd Jedidi.
7: Les êtres humains ont tendance à se montrer plus renfermés, plus irritables, plus agressifs aussi, tolèrent moins la frustration et les contrariétés.
6: Pour se prémunir de tous ces désagréments, les conseils classiques restent de mise. Boire beaucoup d'eau, éviter l'alcool, se protéger, se reposer et adapter si possible son horaire et ses activités.
5: Hier, en début de soirée, un violent orage s'est abattu sur une partie du Tournaisis sans faire de victimes. Les pompiers ont surtout dû intervenir pour des arbres tombés sur la chaussée. Éclairs et fortes bourrasques aussi en Flandre occidentale et en Flandre orientale. Et à Kreuzheim, un moulin en bois vieux de plusieurs siècles et classé a été emporté par le vent. En France, le mercure grimpe encore. Il va taquiner les 40 degrés aujourd'hui et les dépasser demain. Certains départements risquent à présent de basculer en vigilance rouge et un centre de crise est ouvert au ministère de l'Intérieur. La France reste traumatisée par la canicule de 2003 qui a fait 15 000 morts. Pour offrir un peu de chaleur à ses habitants, Paris ouvre désormais ses parcs et ses jardins jour et nuit. À Paris comme ailleurs, quand le soleil tape, pas un chat sur les terrasses des cafés. Paolo Piu est barman à Tours.
8: Plus personne sort à ce soir-là, c'est très vide, c'est très calme. Ça a commencé à sortir vers minuit, quand il commence à faire des températures plus acceptables. Genre 35 degrés, c'est horrible de dire ça, 35 degrés, c'est pas une température acceptable pour sortir. Mais en ce moment, c'était compliqué. Donc les journées sont sectionnées entre soit on a beaucoup de monde au début parce qu'il fait encore un petit peu frais, on a encore un petit peu long le petit courant d'air, et très tard le soir parce que il recommence à faire à peu près bon.
5: Et voilà pour cette partie chaleur de l'actualité. Plus d'articles sur le site rtbf.be. Le couple impérial du Japon, lui, atterrit ce matin en Belgique. Une visite de 5 jours et c'est la princesse Elisabeth qui va les accueillir à leur arrivée sur le tarmac de l'aéroport de Millsbrook. C'est une première pour l'héritière du trône. Les voitures autonomes vont pouvoir être commercialisées en Belgique. Des voitures qui conduisent seules ou presque. Mais qui est responsable en cas d'accident? Le journal L'Écho se pose cette question ce matin. Maïté Warlan, en priorité, le responsable, c'est l'humain, pas la machine?
9: Oui, c'est ça. Si vous êtes à bord d'un véhicule semi ou totalement automatisé et que vous pouvez reprendre le contrôle, votre responsabilité peut être engagée. Par exemple, si vous ne réagissez pas à temps à une alerte du système, vous pourriez être tenu responsable sur le plan civil et pénal. Les experts estiment toutefois que les assurances pourraient aussi se retourner contre le constructeur lui-même, même si ces procédures risquent alors d'être assez longues.
5: Une voiture autonome, est-ce que ça veut dire moins d'accidents et donc des assurances moins chères?
9: Pas forcément. Si l'objectif est de réduire les accidents, plusieurs enquêtes montrent que ces véhicules restent impliqués dans des accrochages, notamment lors des phases où le conducteur doit justement reprendre la main. Quant aux primes d'assurance, elles pourraient ne pas baisser. Les réparations coûtent de plus en plus cher. Un pare-brise n'est plus un pare-brise en simple verre. Il embarque désormais de nombreux capteurs et technologies et les assureurs devront aussi couvrir de nouveaux risques, comme par exemple le piratage informatique ou encore les pannes de logiciels.
5: Merci Maïté Warlan pour ces explications. Un bombardement russe cette nuit sur Kiev, la capitale de l'Ukraine. Un corps sans vie a été découvert dans les décombres d'un immeuble dans un quartier résidentiel. L'Ukraine accuse aussi son voisin, la Biélorussie, de mettre ses antennes relais à disposition des Russes pour relayer le signal des drones russes. Volodymyr Zelensky donne une semaine au pays pour les retirer. Sinon, nous nous en chargerons, conclut-il. Le coup de massue dès le réveil pour les supporters turcs. Leur équipe est éliminée de la Coupe du Monde de football, battue 0-1 par le Paraguay. Le match s'est terminé il y a environ une heure. Les États-Unis, eux, sont qualifiés pour les 16e de finale. Le Brésil et le Maroc ont fait un grand pas vers la qualification. Le Brésil a battu Haïti 3-0 et le Maroc a gagné 1-0 contre l'Écosse. Les Diables Rouges, eux, sont arrivés tôt ce matin à Los Angeles pour disputer le match de demain soir face à l'Iran. Thibaut Courtois, le gardien des Diables, veut montrer de quoi les Belges sont capables et dès le début du match.
10: Si on veut aller loin, c'est naturellement important de gagner, de jouer notre jeu et de montrer qui est le Belgique. Donc l'Iran, je crois que ça va être un peu la même chose. Le premier match, ils ont joué très ouvert contre la Nouvelle-Zélande. Donc comme nous, je crois qu'ils vont jouer un peu plus réservé et essayer d'exploiter les erreurs de notre part. Donc c'est ça, de jouer notre match, d'être intensif dès la première minute et espérons tout le match.
5: Thibaut Courtois au micro de notre envoyé spécial Manuel Jousse. Le coup d'envoi du match Belgique-Iran sera donné demain soir à 21h. Et c'est l'autre sport de cette Coupe du Monde, les pronostics. Il y en a qui visent juste à tous les coups, comme cet économiste allemand qui a toujours prédit les bons vainqueurs ces dernières années. Et cette fois, l'homme prédit la victoire finale des Pays-Bas, l'équipe qui joue ce soir contre la Suède. Alors comment s'y prend-il? Gaëtan Van Kerkhove va nous en dire plus.
11: Le regretté Robert Wasseg affirmait régulièrement que le football n'était pas une science exacte. Joachim Clement, un économiste allemand, tente lui de démontrer le contraire. Depuis 2014, il s'attelle à chaque édition du Mondial à calculer, je dis bien calculer, quelle équipe sera championne. Dans sa savante équation, il intègre différents paramètres, la taille du pays, la place du football dans ce pays, la richesse par habitant, ainsi que le classement mondial, 7e en l'occurrence pour les Néerlandais. Si on suit les projections de Clement, voici alors le scénario. Les Pays-Bas viennent à bout de la France en quart de finale. C'est d'ailleurs à ce stade que la Belgique est éliminée par l'Espagne. Les Espagnols sont alors eux-mêmes battus par les Néerlandais en demi-finale. Le 19 juin, la finale oppose enfin le Portugal aux Pays-Bas, champion du monde pour la première fois. Selon l'économiste, ni le Brésil, ni l'Argentine, ni le Maroc ne seraient présents dans le dernier carré. Confiant dans ses calculs, il décline toutefois toute responsabilité vis-à-vis des parieurs éventuels.
5: Calcul résumé par Gaëtan Van Kerkhove. Et voilà qui referme ce journal. Belle journée à notre écoute.
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0: Merci beaucoup Delphine. L'info revient sur Classique 21. Il sera 9h. 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

0: Certaines chansons, dès les premières notes, on sent un potentiel énorme. Ici, dès l'intro, avant même que le chanteur commence à chanter, on sent la patte du faiseur de ce chef-d'œuvre. Un certain David Bowie qui est venu au secours de ce groupe de potes, Mott The Hoople, avec ce single All The Young Dudes, qui a quelque part sauvé la suite de leur aventure. Le batteur du groupe Mott The Hoople, lorsqu'il a entendu cette chanson, en sachant que c'était un cadeau que leur faisait leur pote David Bowie, il s'est dit, il doit être dingue de nous donner un truc pareil, c'est de la balle cette chanson. All the Young Dudes, effectivement, ça n'a pas loupé. Et puis lorsqu'on fait des chansons, parfois on s'inspire de son histoire passée, histoire d'amour notamment. Lorsqu'on a perdu quelqu'un ou quelque chose, on peut parfois le regretter et ça nous inspire de merveilleuses chansons éternelles.
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0: sous de l'intensité d'un groupe légendaire, Marillion, Kaylee sur Classic 21.
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On se croirait presque dans une discothèque post-apocalyptique ou pré-apocalyptique. Night Shift Superstar, nouveau single pour Muse. L'album, évidemment, The Wow Signal sort vendredi prochain et nous allons pouvoir vous dévoiler ce nouvel album vendredi et puis vous offrir également ce nouvel album The Wow Signal. Rendez-vous vendredi, soyez un petit peu patients. Les titres qui seront développés, les titres principaux développés dans votre journal de 9h, elle est dans toutes les conversations, la chaleur. Un lac en ville, c'est une pause fraîcheur rêvée. Un plan d'eau peut faire diminuer la température de quelques degrés. Mais à Louvain-la-Neuve cet été, le lac est vide. Nous nous y rendrons dans le journal de 9h. Ce nouveau clic est obligatoire depuis hier sur les sites internet de vente en ligne. Il permet de changer d'avis et de renoncer à son achat. Des victoires, des défaites et des décibels dans le prochain journal. Les États-Unis sont qualifiés pour les 16e de finale de la Coupe du Monde de football. La Turquie, quant à elle, est éliminée. Et comme ce week-end, ce sont les fêtes de la musique, nous nous rendrons à Saint-Gilles. Hier soir, à cause du risque d'orage et de coups de vent, la Maison du Peuple a été transformée en mini-salle de concert. Rendez-vous à 9h dans un petit peu moins de 28 minutes. 8h32, destination Amy MacDonald. Sa guitare, son cœur et le soleil dans la voix. 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

0: Là, on était du côté de l'Écosse. On va pas aller très très loin. Juste à côté, il y a l'Irlande. Quatre Irlandais rendent hommage à celle qu'on avait surnommée Lady Day.
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0: quelle chanson! Oh là là! Quel album, quel groupe, enfin bref, voilà, tous les superlatifs sont sortis sous le soleil. Rattle and Hum en 88, l'album phare pour U2 et son parachèvement de séduction américaine, une véritable déclaration d'amour au pays de l'oncle Sam, avec notamment cet hommage à Billie Holiday, Lady Day, Angel of Harlem. 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
0: 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Nouveauté, un groupe originaire de Manchester, ça fait 3 ans qu'ils sont en activité, ce single nous a séduit, on l'espère que vous aussi. West Side Cowboy, Kick Stones, The Boys.

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0: Je pense que dans le ranking des chansons qui sont le plus facilement reprenables par le public, celle-ci doit pas être loin du top 3 quand même. Wallace Collection, surtout sur la fin. Daydream, 8h51, 30 secondes de patience et encore des cadeaux pour vous avec un festival en point de mire.
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0: Et c'est un Liégeois qui emporte les deux places pour Rockwerther le 2 juillet prochain. Christophe, il est du côté de Liège. Félicitations Christophe. Normalement, il y a un petit SMS qui vient de confirmer votre victoire. Une autre victoire qui se reproduit tous les samedis vers cette heure-ci, c'est la victoire de la musique et de l'excellentissime programmation de vous, messieurs, dames.
1: Sous mais la oui, mais c'est la fête de la musique.
0: Et
1: mais
0: sous
1: oui,
0: la baguette c'est... de Delphine en plus. Oh là là.
1: Ça va, Bruno?
0: Ça va, Delphine, et vous?
1: Mais parfait, super bien, en pleine forme.
0: Bon, bah alors, vous avez compris, c'est maintenant Come Together. Come Together autour de Delphine, même malgré la chaleur qui fait, faites grimper le thermomètre musical de quelques degrés encore.
1: C'est possible, ça?
0: Oui, nous, on a la clim ici, donc ça va aller. Ça va bien se passer. Je vous retrouve demain à partir de 7h. Gros bisous Delphine.
1: Merci Bruno, bye.
0: Bonne émission, à demain.

0: excellent week-end à l'écoute de Classique 21. Il est 9h.
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0: Mais c'est Jean-Marc Strel qui est avec nous.
2: Mais voilà. Quel plaisir.
0: Mais quel plaisir, Jean-Marc. Comment vous allez depuis hier?
2: Bah écoutez, je vais bien. Vous êtes ravissante.
0: Surtout à distance.
2: Oui, c'est ça. Je ne la vois pas. Je tiens à préciser. Mais c'est tellement comique.
0: Comment ça se passe?
2: On a un accident sur le 40 Bruxelles-Liège, hauteur de Everlay. La bande de droite est neutralisée. C'est en direction de Liège. C'est la seule info à vous communiquer pour l'instant.
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0: Bon, c'est un euphémisme, il va faire chaud.
2: Ah oui, soleil généreux ce matin, 18 à 20 degrés déjà en début de journée et forcément les températures qui vont monter avant midi, elles afficheront 25 à 27 degrés sur l'ensemble du pays, mis à part à la côte où elles ne vont pas dépasser 20 degrés. Cet après-midi, des cumulus menaceront de se développer, ils vont provoquer quelques orages, notamment au sud du Sillon Sambre-et-Meuse. Les températures toujours estivales se situeront entre 30 et 33 degrés, mis à part toujours au littoral avec des maxima de 23 degrés. Ce soir et cette nuit, les orages menaceront d'abord l'ouest du pays, de la Flandre au Hainaut, pour atteindre Anvers aussi et Bruxelles, avec des orages localement forts. Du Limbourg au sud du Sillon-Sambre-et-Meuse, le temps redeviendra sec et peu nuageux. Le mercure affichera 18 à 19 degrés.
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0: Merci Jean-Marc, on vous retrouve tout à l'heure. Pour l'heure, on s'informe.
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0: Avec Valentin Lecoq, bonjour.
5: Trouver de la fraîcheur pour affronter la chaleur, c'est un nouveau week-end très chaud qui s'annonce chez nous, mais aussi en France. Changer d'avis après un achat en ligne, c'est désormais plus facile grâce à un petit bouton qui permet d'annuler une commande. L'Iran n'est pas une équipe qu'il faut sous-estimer, le message de Thibaut Courtois avant d'affronter l'équipe iranienne demain soir. Bonjour, où trouver un peu de fraîcheur? La question que vous allez sans doute vous poser ce week-end. Les 30 degrés seront à nouveau dépassés sur une bonne partie du pays. L'Institut Royal Météo maintient son avertissement jaune chaleur jusqu'à au moins mardi. À Louvain-la-Neuve, le lac est l'endroit préféré des étudiants en plein examen pour faire une petite pause. Mais cette année, le lac n'apporte pas la fraîcheur espérée. Romain Van de Neuvel va nous expliquer pourquoi.
6: Pour se rafraîchir, chaque étudiant a ses habitudes.
7: Je vais beaucoup nager à la piscine de Louvain-la-Neuve. Une douche froide et un ventilateur, je dirais.
8: Je vais à l'ombre, beaucoup à l'intérieur aussi, dans les espaces où il y a de la clim, où il fait bon à l'intérieur.
6: Une autre idée, c'est de s'installer au lac. Cette année, il est vide pour être nettoyé.
9: Là, ça peut faire un peu suffocant le fait qu'il n'y ait pas d'eau, mais j'en sais rien.
10: Dans la tête, c'est un peu plus rafraîchissant même de savoir qu'on est à côté d'un point d'eau.
7: Je sais pas si c'est juste une impression, mais j'ai l'impression qu'il y a moins de vent que quand il est rempli et que du coup, il fait un peu plus lourd comme ça.
6: Par forte chaleur, un lac ou un point d'eau présente des avantages. Marnik Van Kloster, professeur à la faculté de bio-ingénieur de l'UC Louvain.
11: Un plan d'eau va toujours avoir un effet de refroidissement, rafraîchissement. Il y a aussi un effet de brise du vent. Il y a donc une aspiration de l'air chaud vers l'air froid et donc il y a un rafraîchissement qui se met en place. Et ensuite, il y a aussi le stockage de chaleur.
6: Mais les effets rafraîchissants d'un lac sont surtout locaux.
11: On ne peut pas exagérer non plus l'impact de la présence de ce lac. Donc on estime qu'on peut pouvoir sentir cet impact refroidissant, rafraîchissant à une distance de 2 à 3 fois la longueur du lac.
6: Entre un îlot de chaleur et une zone avec un point d'eau, il peut y avoir plusieurs degrés de différence, surtout en soirée.
5: Reportage de Romain Van de Neuvel. Cette nuit, de violents orages ont traversé le pays. Ça a surtout fort soufflé dans le Hainaut occidental. Aucune victime n'est à déplorer. Mais à Tournai, les pompiers sont intervenus une cinquantaine de fois, principalement pour des chutes d'arbres. Des dégâts sont aussi à signaler en Flandre, à Heuys, en Flandre orientale. Un moulin en bois du XVIe siècle a été complètement détruit. La France touchée aussi par la canicule. 60 départements sont en vigilance orange. Certains pourrait basculer en rouge dès dimanche. Une cellule de crise a été mise en place et une réunion doit avoir lieu ce matin à Paris entre les ministres du gouvernement Macron. Dans les régions les plus sensibles, on se tient prêt à intervenir contre le feu. En Gironde, dans le sud-ouest, on reste marqué par un immense incendie qui a ravagé la dune du Pila dans le bassin d'Arcachon. C'était il y a 4 ans. Pour éviter tout départ de feu, les pompiers sont déjà présents. Mathieu Jomain, le commandant des pompiers de Gironde.
12: 2022 a résolument été un tournant dans notre notre posture opérationnelle vis-à-vis du risque feu de forêt. Nous avons dû nous adapter, nous avons dû évoluer, nous avons augmenté notre flotte de véhicules de lutte. Aujourd'hui, nous sommes sur un niveau de risque qui est considéré comme modéré, mais qui nécessite un premier déploiement d'effectifs au plus près des zones à risque, sur le bassin d'Arcachon, dans le Médoc ou à l'extérieur du département.
5: Cette vague de chaleur touche une bonne partie de l'Europe, l'Espagne, le Royaume-Uni et l'Allemagne notamment. Un violent incendie a ravagé un hôtel en République dominicaine. Les images sont impressionnantes. Des flammes et d'immenses nuages de fumée noire au milieu de l'eau turquoise de l'océan. Une touriste italienne y a perdu la vie et 1700 personnes ont été évacuées. Les causes de l'incendie ne sont pas connues à ce stade. Une visite en grande pompe, le couple impérial du Japon arrive aujourd'hui en Belgique. Ils seront accueillis à la descente de leur avion à l'aéroport de Melsbroek par la princesse Elisabeth, une première pour l'héritière du trône. L'empereur Naruhito et l'impératrice Masako seront chez nous pour 5 jours. Une visite avant tout symbolique qui marque les 160 ans de bonnes relations diplomatiques et économiques. C'est seulement la 3e fois qu'un empereur japonais visite la Belgique. Renoncer à acheter sur internet un t-shirt, des chaussures ou un parfum, se rétracter après un achat en ligne est désormais plus simple. Depuis ce vendredi, les sites d'e-commerce doivent afficher un bouton visible qui permet aux consommateurs d'annuler leur commande en 3 clics. Le dispositif est né d'une idée simple. Si quelques clics suffisent à conclure un contrat ou réaliser un achat, résilier doit être tout aussi facile. C'est une directive européenne que la Belgique devait mettre en place. Mais cette mesure ne fait pas l'unanimité dans le secteur. Grete De Cocker est la directrice de Bcom, la fédération belge de l'e-commerce. Elle estime que cette nouvelle règle pénalise surtout les sites européens.
13: L'obligation était déjà là d'avoir un formulaire ou bien un texte qui dirigeait le consommateur vers le retour. Maintenant, ils imposent une autre forme, donc une sorte de bouton de rétraction. Le problème de ne pas trouver son chemin vers le retour, c'était surtout un problème sur les marketplaces chinoises. Et donc, nous sommes quelque part victimes d'une législation qui doit quelque part régler les marketplaces étrangers et qui ne vont rien changer sur le terrain.
5: Une interview d'Yvoline Olivier. À la Coupe du Monde de football, la Turquie a été éliminée tôt ce matin après sa défaite 0-1 contre le Paraguay. Les États-Unis sont qualifiés pour les 16e de finale grâce à leur victoire 2-0 sur l'Australie. Le Brésil et le Maroc ont fait un grand pas vers la qualification. Le Brésil a battu Haïti 3-0 et le Maroc l'a emporté 1-0 face à l'Écosse. Les Diables Rouges sont eux bien arrivés à Los Angeles pour le match face à l'Iran. Ce sera demain soir. Une équipe dont se méfie le gardien Courtois, d'autant plus avec tous les déboires que l'équipe iranienne connaît depuis son arrivée aux États-Unis, les nombreuses restrictions pour l'équipe et ses supporters.
14: C'est pas facile pour eux naturellement, donc c'est une situation pour eux pas très agréable, mais bon, je crois qu'ils essayent de faire le mieux qu'ils peuvent et après ça peut leur donner quand même aussi un peu de mentalité, un peu d'extra mentalité pour gagner ce match. Donc je crois qu'on doit faire attention et jouer notre jeu et pensez à nous-mêmes.
5: Interview au micro de Manuel Jousse. Le coup d'envoi du match Belgique-Iran sera donné demain soir à 21h. La musique à la fête ce week-end en Wallonie et à Bruxelles. Des dizaines de concerts gratuits sont prévus. Sur scène, des chanteurs pros, des amateurs aussi. Hier soir, les orages sont venus un peu jouer les troubles fêtes. Les concerts dans le parc du cinquantenaire à Bruxelles ont été annulés. D'autres ont été déplacés à l'intérieur, à Saint-Gilles notamment, où le bar La Maison du Peuple s'est transformé en une mini-salle de concert.
15: La musique, ça fait vivre, ça joint les peuples. On a besoin de ça.
16: L'effet de la musique, c'est Jacques Lang qui a inventé ça en France et il y a partout ça en Europe, donc c'est la musique pour tout le monde, quoi.
17: J'ai l'impression que les gens sont toujours heureux à la fête de la musique, et c'est assez sympa et c'est gratuit et ça fait plaisir quand c'est gratuit. C'est vrai qu'il n'y a pas beaucoup de choses gratuites à Bruxelles en ce moment.
18: À Saint-Gilles, plusieurs personnes se réunissent pour élaborer le programme de la fête de la musique. Pas facile car c'est une commune où vivent de nombreux artistes. Il y a beaucoup, beaucoup d'amateurs pour venir jouer. Juliette Roussel dirige le service de la culture.
19: On s'inspire aussi de la population saint-gilloise, c'est-à-dire qu'on veut quelque chose de bigarré, familial, qui puisse aller dans plusieurs styles musicaux et plaire à beaucoup.
18: Après la fanfare de l'électro, le groupe Isère, qui existe depuis peu de temps, Pierre Sommeville est au clavier.
20: On est très heureux d'être là, un peu la pression, mais on a travaillé pour faire ça bien.
18: La fête de la musique reste une très belle vitrine pour les groupes émergents. Jusqu'à dimanche, ce sont des centaines de concerts programmés à Bruxelles et en Wallonie.
5: Reportage de Marie Mikils. Voilà pour le journal Belle Journée.
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0: Et merci à vous, Valentin. Retour des infos sur Classique 21. Ce sera à 10h.
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0: L'album Aladdin Sane paru en 73, c'était David Bowie avec son fameux The Gin Genie.
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0: Et c'est parti, les festivités sont ouvertes. Rendez-vous sur Facebook, rendez-vous sur Instagram, sur le WhatsApp de Classic 21. Envoyez-nous vos messages, vos notes vocales. Bref, on est prêts. Et quand je dis on, c'est le retour, le grand retour de Christian Lardinois.
2: Oui, bonjour tout le monde.
0: Ça va bien, Christian?
2: Oui, bah, j'étais pas loin, mais voilà.
0: Non, mais vous faisiez longtemps que vous n'étiez plus avec nous,
2: oui,
0: à l'antenne,
2: vrai,
0: le samedi matin, juste voilà, samedi
2: le
0: matin.
2: Samedi matin, oui.
0: Alors, pour nous faire honneur, vous nous avez mis une chemise hawaïenne aujourd'hui.
2: Oui, hein, on va les sortir. Hein.
0: Vous avez sorti votre chemise hawaïenne, bon, dans les tons un peu rock quand même, hein, on reste dans des couleurs un petit peu, voilà, un bleu marine, etc. Ouais. Mais c'est voilà, c'est le retour de Christian. Ben, en tous les cas, ça me fait bien plaisir,
2: moi,
0: Christian.
2: Bah,
0: nickel.
2: Partagez.
0: On est prêt, on est au taquet, hein, pour accueillir tous les auditeurs de Classic 21 de Come Together. Vous le savez, hein, donc c'est vous qui faites la prog jusqu'à midi. On a besoin de vous pour rafraîchir le royaume, donc n'hésitez pas à nous envoyer toutes vos inspirations. Et puis, on aura des cadeaux, pas mal de bons cadeaux à vous offrir. Vous le savez, depuis lundi, on vous diffuse des places de concert à l'appel. Et c'est ça qui est formidable sur Classic 21. C'est vrai, on est vraiment devenu au fil des années la radio. On l'a toujours été, mais du live, encore plus de live. Et donc, tous les grands événements, les grands festivals, c'est ici et nulle part ailleurs. Et pour votre petite information, j'aurai des places à vous offrir. Mais j'aurai deux fois des places à vous offrir. Donc soyez bien au taquet parce que franchement les deux concerts qui s'annoncent, moi eh bien j'aurais bien envie d'y aller aussi. Donc mais on va faire plaisir à vous les auditeurs hein, puisque bon voilà c'est comme ça. Mais non franchement c'est du lourd qui arrive. Donc restez bien à l'écoute, ça peut tomber à tout moment. Vous connaissez bien le principe. Et pour la musique, parce qu'on est là pour la musique, eh bien je vous propose de démarrer tout de suite avec la proposition d'Yvan parce que lui il est en mode tranquille avec cette chaleur et il avait envie tout simplement eh bien d'écouter un titre des Style Council, un titre qu'on passe pas si souvent d'ailleurs avec la voix, cette voix magnifique de Tracy Thorn, connue aussi pour ses collaborations avec Massive Attack. Bref, on écoute donc The Perry Match.

0: Et ça, c'était pour faire plaisir à Agnès Van Moffart qui nous a écrit sur la page Facebook. Perso, elle avait tout simplement envie d'écouter ce Policy of Truth de Depeche Mode. 9h26, c'est Guinzou qui arrive pour la suite, groupe belge avec Morning Lights.
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0: Blinding Lights, c'était Ginzo et proposé par Nathalie Géraud qui avait tout simplement envie de fêter la musique, vive la fête de la musique en Belgique. Et c'est vrai que tout au long de ce week-end, pas mal d'activités sont organisées aux quatre coins du royaume pour fêter cet art qu'on aime tous. Une journée donc aussi pour mettre nos artistes belges à l'honneur. Et c'était Ginzo, 9h31, on file sur les routes.
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0: 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Jean-Marc, un accident s'est produit.
11: Oui, sur le 411, deux voitures impliquées dans cet accident Namur-Arlon en hauteur de Liban. C'est exactement 4 km après la sortie 24 Transine. C'est en bande de droite en direction d'Arlon. Prudence.
0: Merci Jean-Marc, à tout à l'heure.
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0: Et c'est bon, ça, c'est toujours tellement efficace, hein. Stevie Wonder, mais quel génie. Merci à vous, Franck. Avec les chaleurs de ces derniers jours, et c'est pas fini, vous aviez envie de partager avec tous les auditeurs de Classique 21 ce Master Blaster tiré de l'album Hotter Than July. Et c'est vrai qu'en Belgique, eh bien, Juni is hotter than July. C'est comme ça. 9h42, excellent week-end avec nous.
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11: 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Bonne chance tout le monde, on écoute Robbie Williams.

Robbie Williams, Better Man. Et c'est une auditrice qui réside à Anden qui aura le plaisir d'aller le voir en live. Les SMS vont arriver dans quelques secondes. Un SMS de confirmation donc pour aller applaudir Robbie Williams au Middenwaver Park. Ben voilà, c'est le festival Live is Live. Aux Arcaneries aussi, hein, sera à l'affiche ce jour-là. On l'aime beaucoup aussi, lui. Bravo donc à vous. Et puis merci à tous les auditeurs qui ont envoyé des messages. J'aurai encore d'autres places pour d'autres événements. Ce sera toujours dans le cours de cette émission. 9h50, on continue votre programmation avec, c'est marrant, on fait un petit lien avec donc les concerts. C'est Xavier qui nous a envoyé un petit message via la WhatsApp. Il nous écrit parce qu'ils nous ont énormément plu et qu'ils ont énormément de talent et qu'ils ont tout déchiré au Festival Classique 21. Pourriez-vous nous passer Home de Lemon Straw? Parce que rester à la maison pour sur les recos par ces chaleurs, c'est raisonnable. C'est ce que vous nous écriviez, Xavier. On reste à la maison avec vous, mais surtout avec Lemon Straw, voici.

0: Lemon's Show sur Classique 21 avec ce titre Home. Et c'est vrai qu'ils avaient tout déchiré lors de notre festival Classique 21. Merci encore à l'auditeur qui nous l'avait proposé. On va tout doucement se diriger vers les tops de 10h. Merci en tous les cas d'être avec nous sur Classique 21 et de nous envoyer tous vos messages sur Facebook, sur Instagram, sur le WhatsApp aussi. On a reçu quelques notes vocales, on va les diffuser. Ce sera donc dès les tops de 10h. D'abord, on va donc s'informer à 10h et on va écouter un dernier titre pour vous mener, un titre Happy Together, voilà, donc comme Together, qui résume bien l'humeur, l'ambiance générale de cette émission et de tous vos commentaires que vous nous envoyez avec tellement de fidélité et de qualité aussi tous les samedis matins. Merci encore à vous. C'est les Turtles qui vous mèneront donc jusqu'à 10h.
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4: Tout bon samedi à l'écoute de Classique 21, il est 10h.
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4: Et on retrouve Jean-Marc Strel pour le point route complet.
5: Yes, avec les suites de cet accident impliquant deux véhicules sur le 411 Namur-Arlon, hauteur de Liban, 4 km après la sortie 24 Transine. Prudence, la bande de droite est neutralisée en direction d'Arlon.
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4: Et les températures montent, Jean-Marc?
5: Oui, 25, 27 degrés sur l'ensemble du pays. On a du mal à y croire, même quand je le dis. Mis à part à la côte, où elle ne dépasse pas 20 degrés, cet après-midi, des cumulus menaceront de se développer, provoquant quelques rares orages, notamment au sud du Sion-Sambre-et-Meuse. Les températures toujours estivales se situeront entre 30 et 33 degrés, mis à part toujours au littoral, avec des maximaires de 23 degrés. Ce soir et cette nuit, les orages menaceront d'abord l'ouest du pays, de la Flandre au Hainaut, pour atteindre Anvers et Bruxelles, avec des orages localement forts. Du Limbourg au sud du Sion-Sambre-et-Meuse, le temps redeviendra sec et peu nuageux. Le mercure affichera 18 à 19 degrés.
4: Merci Jean-Marc, à tout à l'heure.
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4: Et à 10h, on s'informe sur Classique 21 avec Delphine Vreux. Bonjour Delphine.
7: Bonjour, le couple impérial du Japon doit atterrir en Belgique en fin de matinée pour une rare visite et c'est la princesse Elisabeth qui va les accueillir sur le tarmac de l'aéroport de Millsbrook. Une première pour la princesse héritière, fraîchement diplômée d'Harvard. Cette visite de 5 jours en Belgique ne débutera réellement que mardi avec la cérémonie officielle sur la place des Palais et une visite du Parlement fédéral où une rencontre est prévue avec Bart De Wever, le Premier ministre. Le corps d'un baigneur a été retrouvé hier soir à Houillé. Il était parti chercher un peu de fraîcheur dans la laisse, mais la disparition de cette personne a été signalée en début de soirée. D'importants moyens ont été déployés pour tenter de le localiser et de le secourir, mais il était déjà trop tard. Les orages d'hier soir n'ont pas fait de victimes en Belgique. Les plus violents ont frappé une partie du Tournaisis, la Flandre occidentale et la Flandre orientale. Les pompiers sont souvent intervenus pour des arbres couchés sur des routes. La circulation des trains a dû être interrompue sur plusieurs lignes. Par contre, aux Pays-Bas, un arbre est tombé sur une voiture. La conductrice de 25 ans est morte sur le coup. 9 blessés. En Allemagne, la foudre s'est abattue sur le camping d'un festival. À Zurich, en Suisse, la chute d'une branche d'arbre a gravement blessé une adolescente. Elle se trouve dans un état critique. L'orage a stagné sur la ville durant 2 heures environ. En football, la Turquie n'ira pas plus loin à la Coupe du Monde de football. Effectivement, elle a été battue 0-1 ce matin par le Paraguay. Les États-Unis sont par contre qualifiés pour les 16e de finale grâce à leur victoire 2-0 face à l'Australie. Et le prochain tour se rapproche pour le Brésil et pour le Maroc. Ils ont respectivement battu Haïti et l'Écosse. Ce soir et cette nuit, 4 rencontres dans le groupe E, Allemagne-Côte d'Ivoire à 22h et Équateur-Curaçao à 2h et dans le groupe F, Pays-Bas-Suède à 19h et Tunisie-Japon pour les Leftos demain à 6h du matin. Et voilà qui referme ce journal. Belle journée.
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4: Et merci à vous Delphine pour ce journal. Très belle journée à vous également.
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0: Bon Jovi, Living on a Prayer pour démarrer cette nouvelle heure de Come Together.
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0: Mais aussi avec Christian Lardinois qui vous accompagne à la réalisation de cette émission. Avec tous les auditeurs de Classique 21, merci d'être avec nous et d'être aussi généreux dans tous vos commentaires, vos messages. Ça fait toujours super plaisir de lire tous les petits messages qui arrivent sur Facebook, sur Insta ou encore sur notre WhatsApp. Et justement, il y a une note vocale qui est parvenue. Christian, vous pouvez la diffuser.
2: Hello Come Together, ma compagne Vanessa fête son anniversaire demain. Pour lui faire plaisir, j'aimerais faire passer à l'antenne Team Pretender car elle assistait au concert des Foo Fighters hier soir à Paris. Merci de votre attention, belle journée ensoleillée à tous.
0: Ben écoutez, merci. Alors on n'a pas votre nom, mais c'est pas grave, hein, votre compagne, elle va reconnaître votre voix, ça c'est certain. Et puis, bien, je ne sais pas comment s'est passé ce concert, mais on espère qu'il était à la hauteur de vos espérances. Alors c'est un titre un petit peu musclé, mais bon, il est 10h08, on se dit go, on envoie Foo Fighters avec The Pretender.

0: Et ça, c'est juste parfait, évidemment, pour aujourd'hui. Merci à vous, Pascal. Soleil, ciel bleu, un peu traîné, être un peu chill chez soi, s'hydrater. Et écoutez, Bob Marley, Sun is Shining, en se trémoussant. C'était la proposition de Pascal Laruelle. Merci à vous. Et puis à Véronique, qui a écrit un petit message. Passez un bon week-end en musique et surtout, boivez beaucoup d'eau. Oui, Véronique, on va boire beaucoup d'eau, c'est sûr. On va appliquer le conseil. On va parler nouveautés dans quelques secondes sur Classique 21.
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0: Et Dominique Ragueb a épinglé pour vous 4 artistes, 4 nouveautés. On démarre avec Keith Urban. Ça, c'est un chanteur australien qui vit en Californie. Pour vous le situer, c'est l'ex-mari de Nicole Kidman. Voilà, peut-être comme ça, vous voyez de qui je veux parler. Il sort déjà son 13e album, un album qu'il a enregistré à Nashville. Alors ici, on est vraiment dans un univers yacht rock. Donc, c'est du soft country, country rock, genre Steely Dan, ou ça peut aussi sonner comme Toto. Et ici, c'est un album essentiellement de reprises. Ça sonne un petit peu années 80 sur cet album, donc de reprise. Il y a aussi des featuring avec pas mal d'artistes, dont celui-ci avec John Mayer. Ici, ils se sont attaqués à une reprise du groupe Breed, c'est Guitar Man. Voici un extrait.

Voilà, je vous le disais, on est dans ce son country soft, parfait aussi avec la météo de week-end. C'est donc Keith Urban avec ce nouvel album. Et ici un extrait donc Guitar Man. La suite, c'est un artiste belge, Isaac Roux. Isaac Roux. Alors, c'est un artiste qui vient du nord du pays. Il a étudié la musique dans l'école, figurez-vous, que Paul McCartney a ouvert à Liverpool. Donc, voilà, un artiste qui est parti s'expatrier là-bas. Enfin, maintenant, il vit en France, mais en tout cas, il a étudié en Angleterre. C'est déjà la sortie de son deuxième album et il commence à se faire connaître à l'international, même s'il est bien belge, mais voilà, il tourne pas mal. Il va présenter son tout nouvel album à la Baie, ce sera à Bruxelles le 6 février et on va écouter donc un extrait du single annonciateur de cet album. Voici donc Missing Out, un petit titre de pop joyeuse.

Voilà, vous l'entendez, c'est frais, c'est pop, c'est joyeux, c'est moderne. C'est Isaac Roux avec Missing Out. Et à mon avis, il va faire parler de lui. Donc, un artiste à suivre. Hills, vous connaissez hein, ce groupe. C'est un artiste californien, Hills. Il avait sorti hein, il y a 30 ans déjà le single Beautiful Freak qui avait cartonné. Eh bien, c'est le retour hein, pour Hills. Bon, ils n'ont jamais vraiment arrêté hein, depuis ce succès, mais les albums étaient peut-être un petit peu moins commerciaux. Bref, ils sortent donc ce nouvel album Cookie Happened le 16 octobre et il y a déjà un premier single qui est sorti. Et ici, on peut parler d'une balade un petit peu psyché, extrait.

On retrouve évidemment la patte de cet artiste Hills avec ce single Cap in Hand tout juste sorti. Et pour terminer, ils étaient chez nous pour le festival Classique 21 Puggy. Ils avaient donc clôturé en beauté notre grand festival cette super soirée. Et voilà, vous le savez, hein, Puggy, ils ont sorti donc leur dernier album, c'était en octobre 2025. Et ils ont ressorti il y a 3 semaines une nouvelle édition de cet album avec des inédits, des titres un peu remasterisés. Cette édition, elle s'appelle After Sunset, c'était donc, je le disais, il y a 3 semaines, et sur cet album, eh bien, un titre qui le referme, cet album-là. On va l'écouter dans son entièreté. Ce titre, c'est The End of the World. Voici donc Puggy.

0: Et c'est l'anniversaire d'Éric Lambert aujourd'hui, puisque ben voilà, il est né le 20 juin 1964. Il montrait sa frimousse pour la toute première fois. Et à cette occasion, il avait tout simplement envie de se faire plaisir. Et vous avez raison, si on, parfois il faut se faire plaisir à soi aussi, avec le hit de cette année-là, Can't Buy Me Love des Beatles. Merci à vous, Éric, et un très très bel anniversaire de la part de toute l'équipe de Classique 21. 10h27, on va retrouver le journal du rock et puis votre programmation continue jusqu'à midi.
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0: Et voici pour l'actualité rock de la semaine. Linkin Park a frappé un grand coup au Download Festival en devenant le premier groupe à clôturer l'événement avec une chanteuse en frontwoman. Emily Armstrong s'est imposée malgré les critiques, notamment lors d'un moment marquant sur le titre Two-Faced, accompagné d'un mosh pit 100% féminin. Un retour symbolique qui pourrait bien se poursuivre à Werchter Park Live ce 28 juin. Du côté des Rolling Stones, Mick Jagger ravive encore l'espoir d'une nouvelle tournée. À l'approche de la sortie de leur album Foreign Tongues le 10 juillet, le chanteur affirme vouloir repartir sur les routes, même si rien ne se concrétiserait avant 2027. En attendant, ce 25e album s'annonce brut et prestigieux, avec des invités comme Paul McCartney ou Robert Smith, et l'une des dernières apparitions de Charlie Watts. Bob Dylan, lui, prend du recul. À 85 ans, il livre une réflexion tout en poésie sur le temps qui passe. Dans une interview, mais qui aussi a été remarquée, il évoque le paradoxe du vieillissement entre liberté et désillusion. Une pensée simple mais percutante, fidèle à son style, ce n'est pas le temps qui bouge, c'est nous. À lire sur RTBF Actu. Autre moment fort à venir, Cambridge s'apprête à célébrer les 80 ans de Syd Barrett. Un concert hommage est prévu en octobre, avec notamment Kula Shaker et Soft Machine, accompagné d'un album tribute et d'événements dédiés à son œuvre. Un hommage complet pour rappeler l'influence majeure du cofondateur de Pink Floyd. Et enfin, belle rencontre dans le prog. Steve Hackett et Steve Rothery unissent leurs talents pour The Roaring Waves, attendu fin août. Un album instrumental inspiré par la mer qui privilégie l'émotion à la virtuosité. Une collaboration sincère entre deux grandes figures du genre.
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0: Gwen Stefani avec son groupe No Doubt à l'époque, c'était Just a Girl. On a reçu une petite note vocale. C'est Félix qui est avec nous, on le diffuse.
1: Bonjour Delphine, je voudrais bien la chanson Crâne de AC/DC, s'il te plaît, merci.
0: Alors, je vais compléter le petit message de Félix, parce que je trouve ça génial, déjà, qu'il ait pris à la peine et qu'il a osé aussi. Hein. Il a que 8 ans et demi, Félix, et lui, il a osé nous envoyer un petit message. Alors, il a été très, très rapide, hein, histoire d'être bien courageux. J'ai reçu aussi une petite photo. Il est trop mignon, Félix, et il est grand fan d'AC/DC. Alors, en fait, il aime bien la chanson Crâne d'œuf, mais c'est Thunderstruck. Voilà, mais quand on a 8 ans et demi, des fois, on parle un petit peu plus vite, c'est comme ça. Bref, merci, Félix. Et puis, on embrasse aussi la maman, qui a aussi envoyer un petit message. Je vous souhaite un très très bon week-end à l'écoute de Classique 21. Merci de nous écouter et on écoute donc ce Thunderstruck. Crâne d'œuf, c'est pour toi Félix.

0: Et ce titre, vous le devez à Romuald Pat, mais aussi et surtout à Thin Lizzy, évidemment. Merci Romuald pour ce The Sun Goes Down. Évidemment, tout le monde est inspiré par cette météo plus que torride à laquelle on va avoir droit tout au long de la journée. Merci tout le monde pour tous vos messages. On continue avec Morshiba qui arrive et ce sera de si.
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On est à la mer avec Sky Edwards, la voix du groupe Mortiba. Merci à vous Olivier, c'est vous qui aviez proposé ce titre. De 6 à 10h55, on va tout doucement déjà se diriger vers les tops de 11h avec un petit message qui nous est parvenu sur le WhatsApp de Classique 21. C'est Laurence et Bertrand, ils sont actuellement en route. Ils nous disent santé puisque nous sommes en route pour aller chercher nos bulles belges. Voilà, je ne peux pas dire les marques, mais voilà, chez un caviste de champagne. Je ne sais même pas comment ça se dit, mais bon, bref, voilà, vous êtes en route, vous êtes bien branchés sur Classique 21. Et au vu de la météo et de l'excellent souvenir de leur concert, vous étiez très demandeur d'écouter un titre de Franz Ferdinand. C'est bien rock, c'est bien comme on aime, c'est This Fire.

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5: Et sur Classique 21, il est 11h.
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5: Et on retrouve Jean-Marc Tonzer. Oui, de temps en temps, je le ressors. Je sais pas, j'aime bien. C'est collector, c'est vintage.
7: Ouais, c'est vrai.
5: Vous
7: ouais.
5: avez la référence, évidemment, Jean-Marc.
7: Éric Laforge.
5: Éric Laforge ouais. et Pierre Laurent.
7: Pierre Laurent, ouais, ouais.
5: Voilà, c'était leur grand moment de Tonzer.
7: Exactement.
5: Voilà, donc de temps en temps, on aime bien un peu le ressortir.
7: Ouais,
5: et on l'embrasse, on les embrasse tous les deux, d'ailleurs.
7: Yes.
5: Comment ça se passe sur les routes?
7: Ça se passe très bien. Il n'y a rien à signaler pour l'instant. Vous invite juste à ne pas oublier de prendre à boire. C'est vrai que ça paraît évident, mais parfois, il y a des ralentissements. On n'a pas prévu à boire et c'est là qu'on en a besoin. Donc voilà, c'est la seule chose que l'on peut vous dire. C'est donc très raisonnable. Sur les routes, ça se passe bien.
5: Merci Jean-Marc. On se retrouve tout à l'heure.
7: Yes.
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0: Palmer, Robert, Bad Case of Loving You.
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0: Eh bien voilà, on entame déjà la troisième et dernière heure de votre émission. Merci les amis d'être là avec nous depuis 9h ce matin en pleine forme au taquet au vu de tous les messages qu'on a reçus. On va jouer aussi, j'ai encore des places de concert à vous offrir, ça c'est une chose, donc on jouera pour les places de concert, mais on peut aussi jouer à notre blind test, à notre quiz Come Together. Ce sera dans une petite dizaine de minutes. N'hésitez pas donc à déjà nous envoyer via le WhatsApp de Classique 21 0478 21 01 21, quiz ainsi que vos coordonnées complètes, et puis on aura peut-être le plaisir de vous entendre à l'antenne et vous pourrez remporter un bon d'une valeur de 20 €. Voilà, c'est surtout le plaisir de jouer ensemble et puis de faire connaissance à l'antenne. Donc ça c'est une chose, n'hésitez pas non plus à continuer à nous abreuver comme vous faites, à nous rafraîchir avec toutes les super propositions que vous nous envoyez déjà depuis ce matin. Ça aussi, hein, on continue à être ensemble et à jouer ensemble aussi à tiens, qu'est-ce qu'on passe après ça. Ouais, ça c'est pas mal, on a eu pas mal de trucs, hein, du rock, de la pop, des choses aussi plus de, voilà, du reggae, enfin bon bref, c'était assez éclectique, donc parfait, mais on a encore du temps, donc n'hésitez pas. Et puis on a aussi les notes vocales. On a reçu un message, Christian, de la part d'un auditeur.
2: Est-ce que
0: vous
2: confirme.
0: Voilà, vous confirmez, et cet auditeur, il s'appelle Jérôme, on va l'écouter, hein, Jérôme.
3: Bonjour Delphine, bonjour Classique, j'espère que vous allez bien. En ce jour de veille de fête des papas, ben, je pense à mon papa. Et donc, j'aimerais lui dédicacer une chanson. Il est fan du groupe Pink Floyd. On est allé voir Roger Waters en concert. Donc, j'aurais aimé Roger Waters, la version Time à Amsterdam, le live, parce que ça envoie du lourd. Et ben, je ne sais pas si vous vous souvenez, mais j'étais passé il y a quelques temps, parce que je me mariais. Et vous m'aviez envoyé un joli message. Et puis, voilà, on attend notre bébé. On est à 5 mois de grossesse. Elle s'appellera Mathilde. Et donc, elle a hâte aussi de découvrir son papy. Donc, papa, on t'embrasse très fort. On t'aime très fort. Et on se voit demain, parce que demain, c'est barbecue. Et demain, ce sera génial. Bisous à tout le monde. Bonne journée. Et vive le rock'n'roll.
0: Écoute, c'est Jérôme, c'était bien complet ça comme message. Hein. Bon, c'est vrai qu'à mon avis, vous nous écoutez depuis la France, hein, puisque la fête des pères en Belgique, c'était pas ce week-end, c'est passé, mais voilà, donc on embrasse tous les papas, et puis moi je trouve ça super que vous nous teniez au courant des grands événements de votre vie, donc c'est vrai, je me souviens très bien par rapport à votre mariage, et puis maintenant, cette magnifique petite fille qui arrivera bientôt, toutes mes félicitations. On embrasse également votre papa, et on a trouvé donc le titre Roger Waters Time. Je peux pas vous certifier que c'est un live Amsterdam. Je pense que c'est un live qui avait été enregistré aux États-Unis, mais on s'est dit que voilà, vous n'allez pas faire la fine bouche. On écoute donc ce Roger Waters Time. Merci encore à vous, Jérôme.

0: Et merci à vous Sabrina pour ce titre de Fleetwood Mac. C'était Silver Spring. On va jouer ensemble et c'est Mathieu qui a été tiré au sort. Mathieu, il est avec nous et il arrive donc pour jouer au quiz, le blind test, avec donc beaucoup de joie. En tous les cas, moi ça me met en joie de pouvoir vous recevoir ici à l'antenne. Christian se marre.
1: Mais si.
0: Non. Voilà, je suis en joie. Avec Christian Lardinois, ça rime, c'est parfait et on arrive dans 40 secondes.
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0: J'ai donc la joie d'accueillir Mathieu qui est avec nous. Bonjour Mathieu.
9: Bonjour Delphine.
0: Comment ça va ce matin?
9: Ça va très bien. En forme malgré la chaleur.
0: Ça va, vous souffrez pas trop?
9: Non, ça va encore.
0: Ok. Vous nous appelez depuis quelle région?
9: Namur.
0: Ok, Namur. D'accord. Alors, je pense que ne pas me tromper en me disant que vous avez déjà participé non pas au quiz de Come Together, mais bien celui de Raphaël le matin.
9: Oui, tout à fait.
0: Et ça s'était bien passé?
9: Ça s'était bien passé. J'étais resté une dizaine de jours.
0: Ah oui, quand même.
9: Ouais, ouais.
0: Ah, donc j'ai quand même... Voilà, on a un champion avec nous. Donc 10 jours, c'est pas mal, le matin.
9: Champion.
0: Je vous mets un peu la pression comme ça.
9: Oui, c'est ça.
0: Pardon. Alors, pour me faire pardonner, je vais vous donner un indice. Aujourd'hui, c'est un blind qui est consacré à l'univers du grunge. Ça vous parle, le grunge?
9: Ça me parle un peu, oui.
0: Un peu, ok.
9: Disons que c'est un peu mon adolescence.
0: Ah ben voilà, donc vous êtes aussi un petit peu génération années 90 quand vous étiez jeune, j'imagine.
9: Tout à fait.
0: Voilà,
9: oui,
0: donc à mon avis, ça va aller. Enfin bon.
9: Première soirée, c'était les pogo, donc voilà.
0: Oui, je vois bien.
9: C'était un peu là.
0: Ok, et vous avez des plans prévus pour ce week-end?
9: Là, je suis en train de poser des dalles sur ma terrasse, donc voilà.
0: Oula, j'espère que c'est pas plein sud, votre terrasse.
9: Non, je suis un peu à l'ombre.
0: Ok, vous me rassurez, ça va.
9: Ouais.
0: Ok Mathieu, on va jouer ensemble donc. Et est-ce que vous êtes prêt? Donnez-moi le top départ.
9: Allons-y.
0: On y va. On commence fort. Voici le groupe de grunge par excellence. Je vous demande le titre.
9: Smell Like Teen Spirit.
0: Mais oui, alors là c'était cadeau. Hein. Ça c'était cadeau pour bien démarrer. Ok, bah parfait, déjà de 1. Deuxième question. Nous sommes à Seattle. Je vous demande le nom de ce groupe.
9: Foo Fighters?
0: Non, malheureusement. Non, c'était Pearl Jam. Pearl Jam. Ouais, c'est juste un petit peu après, hein, Pearl Jam,
9: ouais,
0: live.
9: Ça, ouais.
0: Voilà. Mais c'est pas grave, vous avez encore la possibilité de vous rattraper avec cette dernière question. On y va. Quel est ce titre du groupe Soundgarden, originaire de Seattle également?
9: Non, aucune idée.
0: C'est vraiment leur grand titre de Soundgarden.
9: Ouais.
0: Quand je vais vous le dire, vous allez dire « Ah, mais non, mais oui !»
9: Ben oui.
0: Vous ne l'avez pas. Bon.
9: Non, je ne l'ai pas.
0: C'était Black Olsen.
9: Ah ouais, Black Olsen.
0: Ben voilà. Bon, ben écoutez, voilà, vous étiez plus en forme avec Raphaël, je ne sais pas.
9: Ouais.
0: Je suis désolée, mais ce n'est pas grave.
9: Non, ce n'est pas grave.
0: Non, vous pourrez retenter votre chance une prochaine fois sur Come Together.
9: Oui, tout à fait.
0: Ok. Alors, vous le savez, hein, c'est la coutume aussi. On demande à chaque fois aux éditeurs de choisir un titre. Donc, vous avez choisi quel artiste pour nous?
9: Rage Against the Machine.
0: Ah ouais, donc on envoie du lourd aussi avec vous.
9: Ouais.
0: Donc, on était bien dans le thème grunge et tout. Enfin, bon, c'est pas vraiment
9: du grunge ici.
0: Mais bon, c'est un peu aussi les années 90, quoi. Rage Against the Machine.
9: Tout à fait,
0: oui. Ok, Mathieu, vous avez envie de nous dire un dernier mot avant de se quitter avec Killing in the Name?
9: Bah, une bonne journée à tous et profitons du soleil une fois qu'il est là.
0: Eh bien, vous avez bien raison. C'est parfait.
9: Donc voilà.
0: Personne ne se plaint, même s'il fait chaud.
9: Ouais.
0: Ouais. Ok Mathieu, courage avec la terrasse, bien à l'ombre.
9: Ouais, merci.
0: Et à une prochaine avec plaisir. Bye bye.
9: À une prochaine, oui, au revoir.

0: Rage Against the Machine, Killing in the Name. Merci donc à Mathieu qui était avec nous il y a quelques instants en direct et on en parlait hors antenne avec, avec Christian. Il me demandait ah mais toi t'aimais bien les années 90. Bah évidemment c'est aussi ma génération et donc je me souvenais les avoir vus à l'époque. Le festival s'appelait encore Torhout Werchter, c'était en 1994 et c'est vrai que j'ai été revoir l'affiche qu'il y avait ce jour-là, c'était juste quand même impressionnant hein. Franchement Therapy, Spin Doctors, Sepultura, Rage Against the Machine, Peter Gabriel, Aerosmith, le tout sur une journée. Bref, voilà, c'était un bon souvenir et Rock Werchter va bientôt démarrer aussi avec aussi une très très belle affiche cette année. On en parlera évidemment plus tard dans cette émission puisqu'on a encore des places de concert à vous offrir. Alors ce sera peut-être pas pour Rock Werchter, je ne m'avance pas, mais ce sera certainement pour un très très bel, très bel événement à venir puisque nous sommes vraiment la radio des grands événements de l'été. 11h29 minutes, on arrive dans 12 secondes avec une note vocale.
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3: Bonjour Delphine et toute l'équipe. Demain, c'est l'anniversaire de ma petite princesse, Alice, qui va avoir 4 ans. Et donc, j'aimerais savoir s'il était possible d'écouter Alice et June d'Indochine. Vous lui souhaitez un très bon anniversaire. Bisous à toute l'équipe. Salut.

0: Et ça, c'était pour notre petite Alice qui a 4 ans de la part de son papa Kevin. Il avait laissé cette note vocale juste avant le titre, 11h33 à l'écoute de Classique 21. La suite, elle arrive juste derrière ceci.
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0: 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C'est tout de même la première fois que les Guns sont en concert pas en Belgique, hein, ils ont déjà fait beaucoup de festivals, mais c'est la première fois qu'ils sont donc dans une salle fermée. Alors voilà, c'est un petit peu un événement et on a 2 places tout de suite à vous offrir. Vous m'envoyez festival par SMS ou 60-21, n'oubliez pas vos coordonnées complètes, je me répète, mais c'est important, adresse postale, adresse email également, puisque c'est comme ça qu'on vous enverra les places, 1€ par SMS, il n'y a pas de question, c'est juste festival, et le tirage au sort va avoir lieu, donc juste le temps de la chanson, on va écouter November Rain, histoire d'un petit peu souffler, c'est pas du tout de saison, mais c'est pas grave, ça va rafraîchir aussi la température de dehors. Vous aurez donc 8 minutes 49 secondes pour nous envoyer tous vos SMS, et puis tirage au sort donc pendant la chanson et je pourrai annoncer l'heureux ou l'heureuse élu. Donc si vous êtes fan des Guns, n'hésitez pas, c'est le moment, c'est l'instant, j'ai 2 places pour vous. Ce concert évidemment il est sold out. 11h37, bonne chance à vous.

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November Rain, Guns N' Roses, c'est bravo à l'auditeur qui réside à Berkem-Sainte-Agathe à Bruxelles. C'est lui qui ira voir les Guns en concert au Sport Palace d'Anvers, donc dimanche prochain, le 28 juin. Merci à tout le monde pour les SMS reçus, envoyés. Et ne baissez pas les bras, vous avez encore pas mal de chance puisque ce concours qui nous occupe depuis lundi se terminera dimanche. Et je pense que ce sera même dimanche fin d'après-midi. Il y a encore beaucoup, beaucoup de place puisque Dorothée qui sera avec vous tout à l'heure pour Classic Hits aura très probablement aussi pléthore de places à vous offrir. On continue votre programmation avec ce A Forest Secure.

0: Cure, Fort Resté, oui, je le laisse jusqu'à la toute dernière note de basse, parce qu'on aime la basse. 11h51, merci donc à Solange, c'est elle qui avait proposé ce titre de Cure. On marque une toute petite pause et puis on va retrouver Philippe Bala, qui nous propose toujours des choses très funky, très groove. Bref, c'est la team funky de Come Together, avec un titre de Cool and the Gang qui arrive, et tellement de circonstances too hot.
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0: Pour encore faire un petit peu plus augmenter la température ambiante, Too Hot, c'était Cool and the Gang. Merci d'avoir été avec nous, merci pour toutes ces superbes propositions, pour tous vos choix musicaux, pour vos SMS, pour vos petits messages perso. Bref, c'est toujours un bonheur de pouvoir vous retrouver chaque samedi matin. Merci à vous, Christian Lardinois, d'avoir été avec nous.
1: Ce fut un plaisir.
0: Ce fut un plaisir, c'était une rentrée pour vous et c'était formidable, comme à chaque fois. Voilà, ben, merci Christian, à très bientôt.
1: Bien sûr.
0: Évidemment. On va se quitter avec Radio Caroline qui arrive dès les tops de midi. Et Olivier Monsens, il vous embarque aujourd'hui pour une traversée passionnante, autant qu'inattendue, aux côtés de deux musiciens qui, ensemble puis séparément, ont revivifié la pop anglaise et même américaine dans les années 80. Il vous parlera de Prefab Sprout, mais aussi de Thomas Dolby. Voilà, ça c'est le programme pour Radio Caroline. Et puis les concerts, les places, les concours, ce sera jusqu'à dimanche. Portez-vous bien, bon week-end et à très vite. Bye.
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0: Alors nous voulons tout savoir tout de suite sur l'état des routes.
2: Ça sera très rapide. Il y a un accident à vous signaler, pas plus, sur le 313 de Liège-Anvers, à hauteur de Ranst. La bande de gauche est concernée, il y a des files sur 4 km tout de même. 30 minutes perdues en direction d'Anvers.
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0: Mais quel sera donc le temps de cette journée, de cet après-midi, dites-le-nous.
2: Oui, tout d'abord, le soleil continue de nous accompagner cet après-midi. Après 15 heures, des cumulus se formeront au sud du Sillon sans Brémeuse, provoquant d'éventuels orages locaux. Le temps reste chaud et lourd, avec des températures affichant 30 degrés en Wallonie, à Bruxelles aussi, 22 degrés en allant vers la côte. Ce soir et cette nuit, les orages menaceront les provinces de Namur et de Liège, ainsi que Bruxelles et le littoral, avec un identique partout, affichant 18 degrés. Demain matin s'annonce ensoleillé avec de la douceur dès l'aube, 24 à 26 degrés avant midi, et puis l'après-midi il fera chaud, 23 degrés à la mer, 30 à 31 degrés sur le reste du pays et même jusqu'à 34 degrés du côté de Virton.
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4: Bonjour et merci d'être là. Une visite impériale. Naruhito et Masako du Japon doivent arriver à Melsbrook d'ici quelques minutes. Le couple japonais sera accueilli par la princesse Elisabeth. Le couple impérial vient en fait célébrer 160 ans de relations diplomatiques entre nos deux pays. Il n'y aura toutefois pas d'activité officielle avant mardi. Près d'un chômeur sur 10 ayant perdu ses allocations depuis la réforme du chômage a retrouvé un emploi. C'est ce que rapporte l'Écho ce samedi sur base d'une analyse de l'ONEM. Parmi les chômeurs exclus en mars, 10% ont retrouvé un emploi comme salarié ou indépendant. C'est deux fois plus que les exclus de janvier. L'ONEM constate que 41% des chômeurs ont obtenu un revenu d'intégration sociale. En Wallonie, un exclu sur deux a obtenu une aide du CPS. À l'étranger, la tension entre l'Ukraine et la Pologne. Le président polonais a annoncé qu'il retirait à son homologue ukrainien la plus haute distinction du pays, l'ordre de l'Aigle Blanc, pourtant accordé en 2023. En fait, Volodymyr Zelensky a baptisé une unité militaire du nom de Armée insurrectionnelle ukrainienne, une organisation nationaliste de la Seconde Guerre mondiale, tenue pour responsable en Pologne de la mort de plus de 100 000 personnes. De nouvelles frappes sur le sud du Liban, l'armée israélienne divisée des positions du Hezbollah pro-iranien en riposte à des attaques contre ses soldats et malgré l'annonce de cessez-le-feu survenu hier après-midi. La défense civile libanaise annonce 16 morts. Le département d'État américain de son côté confirme la reprise de négociations entre le Liban et Israël. Ce sera à Washington du 23 au 25 juin. Sport football et une mauvaise nouvelle pour les supporters turcs. Leur équipe est déjà éliminée de la Coupe du Monde après la défaite 0-1 face au Paraguay tôt ce matin. Les États-Unis se sont par contre qualifiés pour les 16e de finale grâce à leur victoire 2-0 face à l'Australie. Un prochain tour qui se rapproche également pour le Brésil et le Maroc, vainqueurs dans l'ordre de Haïti 3-0 et de l'Écosse 1-0. Les Diables Rouges sont bien arrivés à Los Angeles pour le match face à l'Iran. Ce sera demain soir, plus qu'une fois dormir. Une rencontre spéciale pour le gardien Thibaut Courtois. En effet, il égalera peut-être le nombre record de matchs pour un Belge en Coupe du Monde. 17 comme un certain Enzo Schifo. Allez, fin de ce flash. Bon appétit si vous passez à table.
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1: Salut, heureux de vous retrouver à bord du cargo de Radio Caroline pour une traversée qui s'annonce passionnante, autant qu'inattendue, grâce aux deux musiciens qui vont nous accompagner au fil des ondes. Ils ont ensemble puis séparément réinventé la pop dans les années 80, la pop anglaise et même américaine pour l'un d'eux, en lui insufflant sophistication, fraîcheur et un brin d'expérimentation. Je veux parler de Paddy McAloon, leader de Prefab Sprout, et de Thomas Dolby, qui a en quelque sorte accouché ce groupe tout en menant parallèlement une carrière qui lui fera décrocher un tube dingo aux États-Unis, affûter le son d'un hit mondial pour Foreigner, doper le succès de Lina Lovitch, et tout cela après avoir d'abord été accueilli par le label bruxellois avant-gardiste Les Disques du Crépuscule en 1980. Partons donc pour l'Angleterre, direction Durham, près de Newcastle, pour y retrouver le leader de Prefab Sprout, Paddy McAloon. Et Prefab Sprout, pour rappel, c'était...

0: En guise d'entrée en matière et avant de poursuivre notre récit en archives et extraits, ce passage du livre que le journaliste François Gorin consacre justement à Paddy McAloon, « Je resterai inconnu » que viennent de publier les éditions du Boulon. Presque une décennie s'est écoulée entre la formation au milieu des années 1970 d'un groupe amateur pas encore nommé Prefab Sprout et la sortie de son premier album Swoon. On est alors en 1984 et 7 ans après que les pétards du punk ont brutalement ranimé sa flamme, la pop britannique s'est trouvée un nouvel étendard avec The Smiths, précédé ou suivi d'un vibrant essaim de jeunes gens plus préoccupés de sensibilité musicale que d'attitude rebelle. McAloon, impatient de voir sa singularité exposée au grand jour, n'est pas prêt pourtant à toutes les concessions. Plutôt que de jouer des coudes sur la scène londonienne, il préfère camper fièrement sur sa terre d'origine, le comté de Durham, près de Newcastle, au nord de l'Angleterre. Favori des critiques anglais, Prefab Sprout ne tarde cependant pas à connaître un succès populaire assorti de la reconnaissance de ses pairs avec l'album Steve McQueen en 1985, puis 3 ans après, From Langley Park to Memphis. Ironie du sort ou symptôme de son statut décidément à part, écrit encore François Gorin, les deux tubes qui incrustent à ce moment-là le nom du groupe dans la mémoire collective, The King of Rock'n'Roll et Cars and Girls, prennent avec les clichés du rock et de la pop les pincettes d'une affectueuse parodie. Très tôt, Paddy McAloon a compris qu'un songwriter de sa génération, élevé au beau grain des 60s et 70s, devait composer avec la production qu'il avait précédée et nourrie, qu'elle soit Graal à égaler ou repoussoir, et quitte à en faire un sujet de chanson. À propos de son inspiration, de la façon dont il s'est mis à faire des chansons, nous allons entendre justement Paddy McAloon expliquer à un journaliste australien, c'était au milieu des années 80, qu'il n'est pas du genre à se réveiller un matin et de sortir de son lit comme Paul McCartney pour dans la foulée écrire Yesterday. Pour lui, c'est en travaillant sans cesse sur sa guitare que les choses finissent par naître et prendre forme, comme un travail manuel ou de l'artisanat.
1: I don't know, I've been lying in bed in the Paul McCartney fashion and tumbled out and thought, yesterday. Yeah. I've never ever done that. However, I've sat many days with a guitar and had absolutely no ideas, but by virtue of the fact that I've stuck there with it, I've come up with things. So a lot of it is workmanlike. And you hope that maybe if you just get a little seed of something, that you can develop it. And just observation, imagination, really, they're the things that trigger writing.
0: Son enfance à Witton Gilbert, près de Durham, il l'a passée dans un garage, écrit encore François Gorin dans « Je resterai inconnu ». Le logement familial était construit au-dessus d'une station-service au bord de la Nationale. Tommy, le père de Paddy, un caractère original, avait quitté l'enseignement des mathématiques au lycée voisin de Langley Park pour se lancer dans cette occupation plus prolétaire. Au sommet du bâtiment trône alors le nom McAloon's en grosses lettres jaunes et bleues. En face, de l'autre côté de la route, une annexe où s'entassent du matériel et des pneus. C'est dans ce local que commenceront à répéter 3 postes adolescents, Paddy et son frère Martin, rejoints plus tard par Mick Salmon à la batterie. Le premier, Prefab Sprout, ou le Dick Dave Band, comme ils se sont d'abord appelés, était donc un garage band. Mais nous n'en sommes pas encore là. À l'âge tendre de 11 ans, Paddy est envoyé dans un séminaire catholique pour y faire ses études secondaires. À 13 ans, il saoule sa mère en écoutant jusqu'à plus soif l'intro de Pinball Wizard des Who ou Ride a White Swan de T-Rex en se demandant comment c'est fait.
2: Ride all out like an eagle in a sunbeam, ride it all out like you were bird.
0: Comme au séminaire, la radio est interdite, dis-je encore, il se renseigne auprès de son petit frère sur les dernières nouveautés. Il s'essaie à gratouiller des mélodies sur une guitare dont un curé lui a appris les rudiments, ce sera sa seule formation musicale. Sorti du séminaire, Paddy n'avait que l'envie de passer ses journées à aider au garage en s'isolant dès que possible pour écrire 1 ou 2 chansons. Mais son père ne l'entendait pas de cette oreille et l'a convaincu de faire des études de lettres à la Newcastle Polytechnics. Le fils a consenti en traînant les pieds. Dans les rues de Durham, on pouvait le voir, du haut de ses frêles 20 ans, en 1977, zoné dans un grand imper qui lui donne un vague air new wave, coiffé d'un béret bleu vif. On lui lance « Hey, Sid Vicious !» Mais ses cheveux sont coupés courts sous l'influence Bowie ou Peter Gabriel. Voilà donc ces passages que je voulais vous lire de ce livre « Je resterai inconnu » Paddy McAloon, signé François Gorin aux éditions du Boulon. Nous allons poursuivre, bien sûr, l'histoire de ce songwriter, mais d'abord en 77, Pete Gabriel, Salisbury Hill.

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2: 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En 1982, cela fait 5 ans que Paddy McAloon, 24 ans, a créé son groupe. Le temps passe, il n'a encore enregistré aucun single et les cassettes qu'il envoie aux firmes de disques semblent n'intéresser personne. Mais il s'acharne et Prefab Sprout enregistre Lions in My Own Garden, parenthèse, Exit Someone, qu'il autoproduit sous la marque Candle Records, créé pour l'occasion mais donc sans distributeur.

0: John Peel, fameux DJ de BBC Radio 1, régulièrement cité ici, programmera la chanson dans son show radio. Un morceau qui tombe dans l'oreille d'un certain Keith Armstrong, gérant de la boutique de disques His Master Voice de Newcastle, lequel, en 1983, décide de ressortir ce single de façon plus professionnelle sur le label qu'il vient de fonder, Kitchenware. Au fait, si vous prenez les premières lettres de chaque mot du titre de cette chanson, Lions in my own garden, entre parenthèses, exit someone, vous obtenez Limoges, ville où la girlfriend de Paddy étudie. Quant au nom du groupe, Prefab Sprout, germe préfabriqué, Paddy McAloon racontera que c'est une expression certes ridicule avec le recul qui le hante depuis qu'il a 11 ans à l'époque où il pensait que pour être pris au sérieux en tant que band, il fallait avoir un nom étrange qui ne voulait rien dire comme Grateful Dead ou Moby Grape par exemple. Et puis d'ailleurs, ajoute-t-il dans l'archive que l'on va entendre, a-t-on jamais demandé à Orchestral Maneuvers in the Dark ou Aztec Camera pourquoi il s'appelait comme ça?
1: And I thought, well, if you're going to have any serious recognition, you'd better have quite a weighty name. So I stuck two disconnected words together, thinking that that made us brilliant. In the same way as Moby Grape or Grateful Dead, yeah, I thought, when you're 11, you think that's profound. Yeah, that's and as you grow older, you realize it's totally ridiculous. But as the whole thing is totally ridiculous anyway, aside from the music, that has haunted me ever since. I mean, I don't think I've ever heard anybody say to Orchestral Maneuvers in the Dark, where do you get your name? I don't think I've ever heard anybody say to Green, Scritti Politti, Aztec Cameron. We always get it, always, always.
0: Au sujet de Prefab Sprout, on ne peut pas ne pas citer deux noms. Celui de Wendy Smith, d'abord, voix éthérée, mais aussi guitariste et claviériste, qui a rejoint le groupe en 1983, tombée amoureuse de celui-ci après avoir assisté au tout premier concert de la formation. C'est elle que l'on voit, visage mutin, longs cheveux blonds ondulés, aux côtés des trois musiciens sur les pochettes. Et puis, il y a Thomas Dolby, qui produira plusieurs albums du groupe, dont les plus connus. On se penchera sur son cas dans quelques minutes, mais à propos de sa collaboration avec Prefab Sprout, Thomas Dolby racontera au quotidien britannique The Guardian « J'étais invité à l'émission Roundtable de BBC Radio 1 pour donner mon avis sur des disques et les autres invités s'extasiaient sur toutes ces horribles chansons de Noël. Et puis, ils ont passé le disque Dancing, qui est extrait du premier album de Prefab Sprout. Je n'avais jamais rien entendu de pareil. Les idées de Paddy semblaient déconnectées de tout, sauf peut-être d'un roman américain du milieu du XXe siècle. »

Le groupe avait écouté l'émission, poursuit Thomas Dolby, et peu après, son manager m'a invité à rencontrer Paddy. Je suis donc allé dans le comté de Durham et y ai trouvé Paddy dans sa minuscule chambre. Son lit était littéralement recouvert de piles de feuilles sur lesquelles étaient écrites toutes ses chansons, certaines datant d'il y a 10 ou 12 ans, qu'il s'est mis à passer en revue, une par une. Il m'en a chanté une cinquantaine, j'ai choisi mes préférés, et c'est comme ça qu'est né l'album Steve McQueen. Ma principale contribution, poursuit Dolby, a été de peaufiner la structure des morceaux qui était un peu didactique. Une fois ces structures au point et les arrangements finalisés, nous les avons enregistrés dans un grand studio londonien pendant 3 mois, ce qui aujourd'hui ne serait possible que pour un groupe ayant déjà décroché des disques de platine. La voix de Paddy était chaleureuse et expressive, celle de Wendy pure et cristalline. Ils créent ensemble une ambiance vraiment particulière. Comme aussi dès l'album suivant sur Cars and Girls.

0: Après les irrésistibles succès des années 80, décennie clôturée par l'ambitieux album Jordan The Comeback, vénéré tant par la presse que par les fans et sorti en 1990, Paddy McAloon et Prefab Sprout se feront désirer très discret. 5 albums seulement au cours des 35 années qui suivront, dont 2 joués et enregistrés par le seul leader du groupe. Parmi ceux-ci, en 2003, I Troll the Megahertz, qui est d'ailleurs d'abord paru comme un album solo de Paddy McAloon, avant de ressortir en 2019 sous le nom de Prefab Sprout avec une nouvelle pochette. L'origine de ce disque, « Je parcours les mégahertz » pour la traduction, est à chercher dans une maladie oculaire dont a été victime Paddy en 1999. Il est devenu presque aveugle pendant quelques mois suite à un décollement de la rétine. Confiné chez lui, il s'est réconforté en écoutant des émissions de radio en ondes courtes, mais aussi ses programmes au cours desquels, le soir très tard, des auditeurs interviennent au téléphone. Il a enregistré un certain nombre de ses conversations, les a fragmentées avant d'y ajouter de nouveaux mots, des phrases provenant d'autres sources, créant ainsi la matière première de cet album. Comme il l'explique, tout est parti d'une phrase qu'il a entendue un soir et qui l'a marqué. Une jeune femme expliquait au téléphone, sur les ondes, « Ton papa t'aime beaucoup. » Je lui ai dit, « Ton papa t'aime beaucoup, mais il ne veut plus vivre avec nous. »
1: As part of my recuperation, I started not only to listen to audiobooks, but to late-night phone-ins, where all the woes of the world were being thrown at a sympathetic ear. And I taped these programs, and one or two sentences came bouncing out at me. And one of them was a young woman, and she just says,
2: Your daddy loves you. I said, Your daddy loves you very much. He just doesn't want to live with us anymore.
0: Au départ de cette phrase déchirante, Paddy a imaginé l'histoire de cette femme, l'a reconstruite de façon fictive et en mode shuffle, en assemblant des bouts d'autres dialogues entendus dans ses émissions, une sorte de cut-up finalement, comme l'avait pratiqué sous un angle littéraire William Burroughs à la fin des années 50.

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14: Venons-en à présent au parcours surprenant, autant qu'éclectique, vous allez le voir, du musicien et producteur anglais Thomas Dolby, qui a donc activement participé à l'épanouissement de Prefab Sprout tout au long des années 80. Et ce, alors que parallèlement, je le disais en commençant, au cours de cette même décennie, Dolby a décroché un tube synthético-parodique aux États-Unis, joué par erreur avec Foreigner, sympathisé avec Michael Jackson et composé une tuerie pour Lena Lovitch. On va y revenir. Thomas Dolby, fils d'un archéologue et explorateur à sa manière, dont l'initiation musicale a débuté par le chant dans une chorale londonienne vers l'âge de 10 ou 11 ans, à la toute fin des 60s, ce qui lui a permis d'apprendre à déchiffrer des partitions, mais sans qu'il ne suive de véritable formation musicale. Il s'initiera à la guitare en jouant du folk, Dylan, entre autres, avant de passer au piano lorsqu'il s'intéressera au jazz en écoutant des artistes comme Oscar Peterson, Bill Evans, Thelonious Monk ou encore Jeff Brubeck. Quand les premiers instruments électroniques sont devenus accessibles au milieu des années 70, racontera Thomas Dolby, j'ai mis la main sur un synthétiseur en kit, je n'ai jamais regretté ce choix depuis. C'est d'ailleurs des claviers, et en particulier du synthétiseur, dont jouera Thomas Dolby dans Camera Club, un groupe qu'il fonde en 1979 avec Bruce Woolley, lequel Woolley vient de quitter les Buggles et de composer avec Trevor Horn et Jeff Downes un morceau qui n'est toujours pas sorti, Video Kill the Radio Stars, dont Camera Club va sortir sa propre version juste avant celle des Buggles, comme je l'avais raconté dans un épisode dédié à Trevor Horn.

C'est par la Belgique que Thomas entamera son parcours solo, puisque c'est au tout jeune disque du Crépuscule qu'il enverra son premier enregistrement, une démo déjà bien affinée nommée Airwaves, qui se retrouvera dès lors sur la mythique compilation From Brussels with Love, distribuée le 20 novembre 1980 et dont on a déjà parlé ici.

Au sujet de l'inspiration de ce morceau, Thomas Dolby précisera « Imaginez un monde post-apocalyptique où il est très dangereux de prendre le métro, où tout est électrifié, où l'air est irrespirable, mais où il y a une sorte de mouvement radio-amateur clandestin. » Vous savez, ma tribu, ce sont vraiment les opprimés, la résistance. C'est ça ma tribu. À la même période, Thomas Dolby écrit « New Toy » pour Lynn Lovitch, qui l'a accompagné sur scène, et dont le thème lui a été inspiré par son nouveau jouet, la première version du synthétiseur échantillonneur Fairlight, sorti en 1979.

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12: Au printemps 1981, sur un total malentendu, Thomas Dolby, 23 ans, qui œuvre aussi comme musicien de studio, se retrouve à New York pour participer au nouvel album de Foreigner, un groupe rock dont Dolby n'est pourtant pas du tout friand. L'explication, il raconte. Un jour, j'ai reçu un message d'un ami à Londres disant « Mick Jones essaie de te contacter pour faire une session de clavier à New York ». Je me suis dit « Fantastique, les Clash m'ont enfin contacté ». Sauf que ce n'était pas ce Mick Jones-là, mais le Mick Jones britannique parti aux États-Unis former Foreigner. À qui ?

version de Airwaves et dont une réédition inclura peu après She Blinded Me with Science, un single qui connaîtra toujours en 82 un succès fulgurant, non pas chez lui en Grande-Bretagne, mais aux États-Unis, décrochant la deuxième place du Billboard.

0: Au sujet de ce tube, Dolby confiera que si d'un côté, il a bien sûr été ravi de ce succès, d'un autre, Dixit, quelque chose lui déplaisait dans tout cela. Je trouvais que c'était ma chanson la plus futile, qu'elle ne me ressemblait pas au fond. Au printemps 1982, pour l'émission Ligne Rock de la RTBF, Gilles Verlan rejoint Thomas Dolby dans son home studio à la campagne, anglaise dirait-on. L'occasion tout d'abord de revenir sur les méandres qu'a déjà emprunté sa jeune carrière.
1: Une des choses qui est les plus étonnantes dans ta carrière, c'est que tu es tout à fait éclectique, tu travailles avec tout plein de musiciens et qui sont très opposés. Ça va de John Hammond Trading à Foreigner en passant par Len Lovitch. Comment est-ce que tu fais pour t'accorder avec des musiciens aussi?
2: Je trouvais que c'est très intéressant de travailler avec des varieuses musiciens que je respecte en effet. John Hammond Trading, quand j'avais 13 ans, je crois, j'étais plein de l'admiration pour elle. Et c'était un bon honneur d'être demandé de jouer avec elle. Et quant à Foreigner, on m'a invité d'aller à New York pendant 3 jours pour jouer sur leur disque. Et j'ai resté 5 semaines à la fin. Et c'était assez bien. La musique, ce n'est pas la musique à moi, c'est assez différent, mais je trouve qu'il est assez stimulant pour jouer avec des autres musiciens, de la musique différente.
0: Dans la pièce où nos amis se trouvent, il y a une batterie électronique calée dans une flight case et un clavier relié à un ordinateur tel qu'on les connaissait au début des années 80 avec un écran verdâtre et un boîtier bien bombé. Thomas Dolby nous en explique le fonctionnement et l'utilité. C'était il y a 44 ans, je le rappelle, pas de Pro Tools et autres logiciels actuels. Et quand Thomas dit stage, il faut comprendre scène, bien sûr.
2: J'ai voulu jouer tout seul sur l'étage et non pas avec un orchestre. Alors j'ai inventé un système, si tu veux, avec lequel il sera possible de faire ordinater, de faire une séquence de toute la musique, mais aussi de jouer sur, dessus. Et il est possible aussi de faire une séquence des batteries avec l'ordinateur. Voilà, on utilise une séquence de la batterie et de la musique aussi. Dans l'ordinateur, il est possible de faire rappeler des sons des synthétiseurs et faire une séquence dedans. Il est possible aussi sur l'étage de prendre, si je chante la première ligne de la voix moi-même, il est possible de prendre le timbre de ma voix, et le faire superimposer sur des sons du synthétiseur. Alors, si je continue de chanter comme ceci et de mettre dans l'ordinateur des sons du synthétiseur, il est possible de faire des harmonies vocales avec ce que j'ai fait moi-même.
1: Est-ce que tu te considères d'abord comme un chercheur, un technologue ou un musicien?
2: Oui, je suppose un explorateur, en effet. J'ai trouvé il y a 10 ans, peut-être, qu'il était assez passionnant d'aller à un concert et voir sur l'étage des guitares, de la batterie. Maintenant, il n'y a pas un tel magique de voir tout cela. Et j'ai trouvé aussi que la technologie a fait des avances, mais la technologie des concerts, live concerts, n'a pas

0: aller en avant assez vite.
1: Mais toi, tu peux faire un one-man show uniquement en improvisant.
0: C'est ça, oui. Et aussi de contrôler des effets visuels comme vidéo, projection, visio et les transparences sur l'écran en arrière.
2: Alors qu'une pluie violente se déclare et tape sur les fenêtres de la pièce, Dolby évoque, à l'instigation de Gilles Verlan, l'un des titres qui se trouve également sur l'album The Golden Age of Wireless.
1: Et le premier 45 tours qui est sorti officiellement de toi en Belgique, c'est Europa and the Pirate Twins.
0: C'est ça.
1: Qu'est-ce que c'est comme chanson raconte?
0: Alors, quand j'étais un enfant, mon père, qui est archéologiste, l'a beaucoup voyagé en Europe. Alors, j'ai rencontré beaucoup des enfants, des amis, et après 2 ou 3 mois, ils étaient perdus. Alors, Europa and the Pirate Twins, c'est une espèce de fantaisie au sujet d'une fille que j'avais rencontrée quand j'avais 11 ans, je crois.

En 1984, Thomas Dolby enregistrera son deuxième album, Flat Earth, à Bruxelles notamment, au studio Synthsound de Dan Laxman. Parmi les pistes, celle d'Hyperactive, morceau d'électro-funk nerveux, initialement destiné à Michael Jackson, comme il s'en souviendra. Michael était en train de monter le clip de Billie Jean à Soho, dans la pièce à côté de celle où je me trouvais. Il a bien aimé ce que je faisais et m'a donné son numéro, lançant « Si jamais tu passes à Los Angeles, fais-moi signe ». Quelques mois plus tard, comme j'y étais, j'ai pris rendez-vous chez lui à Encino. C'était une soirée vraiment sympa. On a eu une conversation très sensée sur la musique, nos enfances et la batterie que j'utilisais. À la fin, il m'a demandé de lui envoyer des démos et dans l'avion du retour, j'ai composé le groove d'Hyperactive. Je lui ai envoyé le morceau, mais je n'ai pas eu de nouvelles pendant un moment. Puis il m'a recontacté et m'a dit « J'aime bien le son de la batterie. Tu veux que je t'envoie autre chose ?» lui ai-je demandé. Il m'a répondu « Non, mais tu vis près du Pays de Galles, non ? Tu pourrais me trouver du sénesson pour mes lamas ?» Le sénesson étant une plante herbacée, fin de l'histoire avec Michael Jackson. Également sur l'album Flat Earth de 1984, cette très belle reprise feutrée de « I Scared Myself ».

Thomas Dolby nouera également des collaborations avec George Clinton et Ryuichi Sakamoto, jouera aux Grammy Awards de 1985 avec Stevie Wonder et Herbie Hancock, puis trois mois plus tard, formera à sa demande le groupe qui accompagnera David Bowie au Live Aid, où il sera lui-même au clavier. De même qu'il jouera avec Roger Waters lors du concert The Wall à Berlin en 1990. Rien que ça. Après quoi, lassé de l'industrie musicale et après avoir épousé une comédienne américaine, passée notamment par la série Dynasty, toujours là où on ne l'attend pas, Thomas Dolby s'installera en Californie. Il y composera des musiques pour jeux vidéo, puis créera la société Beatnik, avec laquelle il mettra au point le logiciel permettant de créer ces fameuses sonneries polyphoniques qui seront intégrées dans la plupart des téléphones portables du monde. C'est en revanche en Grande-Bretagne, dans une propriété isolée sur la côte du Suffolk, un lieu transformé en studio et alimenté par des énergies renouvelables, qu'il enregistrera en 2011 son dernier album en date, le très conceptuel et ludique A Map of the Floating City. Avec pour invité Bruce Woolley, avec qui il avait fondé Camera Club trois décennies plus tôt, mais aussi Regina Spektor et Mark Knopfler, comme sur 17 Hills.

Eh bien, voilà notre voyage, notre traversée aux côtés de Paddy McAloon, de Prefab Sprout et de Thomas Dolby se termine ici, à retrouver en podcast sur Ovio et sur toutes les plateformes, bien sûr. À mes côtés aujourd'hui dans la cabine de pilotage, Guillaume Kermans et Kylian Huth. Belle journée sur Classic 21 avec, grâce à la touche synthétique et magique de Thomas Dolby, Foreigner Waiting for a Girl Like You.

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1: Très bon week-end, bon soleil à l'écoute de Classique 21, c'est encore mieux, il est 13h.
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1: Avec Jean-Marc Strel, bonjour.
2: Bonjour, bonjour.
1: Comment allez-vous bien?
2: Très bien, et vous?
1: Très bien, parfait.
2: C'est magnifique.
1: Et sur les routes aussi, tout va bien, apparemment.
2: C'est magnifique. Il ne se passe rien. Donc voilà, que ce soit sur la route ou même du côté, parce que vous le savez, on surveille du côté de la SNCB par exemple, là, c'est vraiment calme.
1: Vous êtes sur tous les fronts.
2: Partout. Hein.
1: C'est incroyable. Même celle de la météo. Allez, yes. Hop.
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1: Que se passe-t-il ?
2: Du soleil qui continue de nous accompagner cet après-midi. Mais attention, après 15h, des cumulus se formeront au sud du Sion-Sambre-et-Meuse, provoquant d'éventuels orages locaux. Le temps reste chaud et lourd, avec des températures affichant 30 degrés en Wallonie, à Bruxelles, 22 en allant vers la côte. Ce soir et cette nuit, les orages menaceront les provinces de Namur et de Liège, ainsi que Bruxelles, même un peu du côté du littoral, avec un mercure identique partout, 18 degrés. Demain matin, s'annonce ensoleillé avec de la douceur dès l'aube. Avant midi, le mercure affichera 24 à 26 degrés sur une bonne partie du territoire. À la mer, il fera plus frais avec 22 degrés. Et puis l'après-midi, là, il fera très chaud. 23 degrés à la mer, 30 à 31 degrés sur le reste du pays et même jusqu'à 34 degrés, imaginez, à Virton.
1: C'est dingue. Hein.
2: Bah, c'est beaucoup.
1: On n'est pas prêt, hein, tout ça.
2: Si, moi je suis prêt.
1: Vous êtes toujours prêt.
2: Oui, pour la chaleur, oui. Ouais.
1: Eh bien, tant mieux, Jean-Marc. Ouais. Vous restez avec nous ou
2: non,
1: pas
2: non.
1: C'était bref mais intense avec
2: je
1: vous.
2: Sais, ouais.
1: Allez,
2: c'est ce qu'on dit.
1: Au revoir. Ciao.
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0: Le Girls Got Rhythm des CDC pour vous dire bonjour en 1979 sur Classique 21, juste avant. On avait Depeche Mode, Wrong, un jump de 30 ans en avant, on était en 2009. Le moment M de Jean-Louis Lahaye s'arrêtait justement quant à lui en 84 pour un focus sur le Blasphemous Rumors ou comment la tragédie d'une inconnue dans un journal londonien a inspiré le tube le plus controversé de Depeche Mode. 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Faites-vous plaisir avec le beau contenu de Classique 21.
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0: Et du plaisir, j'espère que vous en avez en ce samedi 20 juin. Il fait beau, il fait chaud, ça sent bon l'été. Et les festivals et nombreux événements musicaux qui vont avec. Et Classique 21, votre radio des lives, à ne pas louper. On vous gâte, hein. Depuis lundi, on vous offre vos places pour les plus grandes scènes belges de l'été. Pas mal sont déjà sold out. D'autres demandent un certain budget. Classique 21 ne compte pas pour vous faire plaisir. Pickle Pop Festival, Rockwerther, Live is Live, La Cémo, Les Franco et plein de concerts de vos artistes préférés sont à tenter de remporter encore jusqu'à demain. Les places peuvent partir à n'importe quel moment de la journée et cet après-midi dans Classic Hits, je peux déjà vous dire que vous aurez trois opportunités pour du très très lourd. Je vous en dis pas plus, juste restez bien à l'écoute, restez avec moi. On est ensemble donc avec la crème de la crème de vos morceaux préférés. Classic Hits jusqu'à 17h avec le One de U2 version Johnny Cash pour vous juste derrière ceci. Très bel après-midi, merci d'être là.
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0: Bon week-end, bon début d'après-midi à l'écoute de Classique 21 sous le soleil, doit être en éventail, avec la bande-son parfaite pour profiter de ce temps de rêve. Bob Marley and the Wailers, Sun is Shining, un morceau lumineux pour une histoire sombre du rock dédié à Bob Marley, à retrouver à tout moment sur le site LAP RTBF, Ovio, 13h18, un chef-d'œuvre musical d'80s à venir dans votre Classic Hits, un morceau qui va crescendo, un début soft, et puis l'intensité qui monte, le plaisir qui va avec. Restez bien à mes côtés pour vivre cette expérience musicale ensemble sur Classique 21, une radio qui vous veut du bien.
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0: Le 31 janvier 2027, Nothing But Thieves se produira à la Face Dôme à Anvers. Ce sera dans le cadre de son The Stray Dogs World Tour, avec de nouveaux morceaux en préparation et l'intensité brute de ce dernier single Evolution. Pour leur cinquième album, le groupe britannique est retourné au Angelic Studio, l'endroit où leur premier album a vu le jour il y a plus de 10 ans. Une approche plus brute, plus organique, pour un son frais, sincère, intense, qui prendra donc vie sur scène. Début 2027, Porte Palais d'Anvers, ce sera évidemment avec Classic 21. En parlant live, je vous rappelle que jusqu'à demain, on vous offre encore plein de places pour les plus grands événements musicaux de l'été. Trois opportunités pour vous dans cette émission et dans pas si longtemps, ça je peux déjà vous le dire. Donc restez bien à l'écoute, ce serait dommage de louper cette occasion de rêve. Allez, 13h, presque 30, préparez vos maillots, on va se faire un petit plouf rafraîchissant dans les années 60, en 69, avec les Beach Boys. L'occasion pour moi de vous rappeler l'existence d'un podcast en 20 épisodes qui revient sur l'histoire mouvementée du groupe californien. C'est à retrouver à tout moment sur le site l'app RTBF Ovio.
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Mais entre les falaises et les vents d'Irlande, Dermot Kennedy oscille entre folk viscéral, soul envoûtante, pop lumineuse, et avouons qu'il nous fait un bien fou. Il était sur Classic 21. Lui aussi, il nous fait un bien fou. Il nous invite dans les 90s, 1990.

0: Alors, je sais pas vous, mais moi, ce morceau me radiotransporte direct dans ma peau d'ado. En 94, j'avais 14 ans. Et qu'est-ce que j'aimais, ce morceau? Prince tout court, évidemment. D'ailleurs, vous avez certainement entendu La Bonne Nouvelle. Un nouvel album d'inédit arrive cet été, fin août, intitulé Timeless. Il sera composé de raretés, autres inédits. Une dizaine de compositions gravées par Prince entre 1977 et 2016. Et encore inconnues du grand public. On a hâte, évidemment, de découvrir ça. 13h41, préparez vos agendas. On va vous filer quelques bons plans concerts après ceci.
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9: C'est tout proche du 1er au 10 juillet. Le festival au Carré va souffler un vent de folie sur Mons. Au programme, des fêtes rassembleuses, des scènes qui jouent avec la ville, des concerts pour vibrer, un jardin pour tisser des liens. On a flagué pour vous le mercredi 1er juillet. Girls in Hawaii vous donne donc rendez-vous au théâtre Le Manège à Mons. Je vois également Dina Lewis and the Soul Caravan. Ce sera le dimanche 5 juillet, donc dans le cadre du festival Au Carré, théâtre Le Manège à Mons avec Classique 21. Et puis tout autre chose, la notoriété de Sisters of Mercy est toujours aussi forte. Leur concert du 11 octobre à l'Abbé affiche désormais complet, mais que leurs fans se rassurent, vous peut-être, en l'occurrence un concert supplémentaire est confirmé le 12 octobre, toujours à l'ancienne Belgique. Je vous mets quand même dans le bain. Voilà, ce sera un concert nostalgique, un concert qui va faire du bien avec Classique 21 et plein d'autres concerts partenaires à découvrir avec nous sur le site l'app RTBF Actu, onglet agenda des concerts. Lancez-vous.
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0: Ah, pour le moment, c'est clair, c'est Heaven for Everyone sous le soleil de notre plat pays. J'espère que vous en profitez à l'écoute de Queen à l'instant sur Classique 21. In Excess à venir, des places de concert à vous offrir pour l'un des plus grands événements musicaux de l'été. Lequel ? Eh bien, patience, on découvre ça ensemble après votre journal, la météo, l'infotrafic. Restez bien là.
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6: Très bon week-end avec les artistes classiques 21 à vos côtés. Il est 14h.
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6: Avec Armelle Delmel, bonjour.
8: Bonjour.
6: Alors, nous avons des ralentissements sur le ring, apparemment.
8: Oui, effectivement, c'est de légers ralentissements. Hein. C'est presque juste pour dire que. Mais vous perdez tout de même 10 minutes entre Strombeck et Grand Bigard, ce qui fait que votre temps de parcours est de 15 minutes entre ces deux points du ring. Et mis à part ça, ça roule plutôt bien, que ce soit à Bruxelles ou en Wallonie.
7: Vos messages mobilité 0800 48 400. Météo.
6: Et du soleil encore et toujours.
8: Effectivement, dans le ciel pour le moment aussi, ça va bien. Même si cet après-midi, de nouveaux cumulus pourront se développer et provoquer quelques orages, notamment au sud d'Issillon sans Brémeuse. Les températures sont toujours estivales, vous n'aurez pas manqué de le remarquer. Elles se situent entre 30 et 33 degrés, mis à part toujours au littoral avec des maxima de 23 degrés là-bas. Ce soir et cette nuit, les orages menaceront d'abord l'ouest du pays, de la Flandre au Hainaut pour atteindre Anvers et Bruxelles avec des orages localement forts. Du Limbourg au sud du Sion sans Brémeuse, le temps redeviendra sec et peu nuageux. Le mercure affichera de 18 à 19 degrés.
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6: Place maintenant à votre journal de 14h et vous est présenté par Esmeralda Labi. Bonjour.
10: Bel après-midi avec nous, merci d'être là. Ce n'est pas parce qu'il fait chaud qu'on ne travaille pas. Il y a comité ministériel restreint ce samedi au menu des principaux ministres du gouvernement fédéral. Le dossier de l'interruption volontaire de grossesse. La ministre de la Justice, Annelies Verlinden, souhaite que le délai soit prolongé de 12 à 14 semaines. L'opposition et les socialistes flamands de Verheut, dans la majorité, veulent aller plus loin. Sur la table, il y a aussi le temps de travail et l'interdiction d'importer des produits provenant des colonies israéliennes situées dans les territoires palestiniens. Territoire palestinien ou de source médicale dans la bande de Gaza, on apprend la mort de 5 personnes, dont 4 membres d'une même famille, suite à des frappes israéliennes et malgré le cessez-le-feu en vigueur. De nouvelles frappes aussi sur le sud du Liban. Un dernier bilan fait état de 7 morts. Une vingtaine de bombardements ont été recensés selon l'Agence nationale d'information libanaise. Près de 41 millions de Français continuent de subir des températures écrasantes en journée et des nuits très chaudes. 60 départements sont en vigilance orange. Un épisode caniculaire étendu, durable et intense, avertit Météo France. Demain, le thermomètre pourrait atteindre 41 degrés par endroit. La ville de Paris a décidé d'ouvrir ses parcs et jardins nuit et jour. En fait, toute l'Europe voit rouge. Une nouvelle vague de chaleur doit débuter au Royaume-Uni. Et en Espagne, les autorités ont lancé une alerte concernant des températures extrêmes qui devraient toucher la majeure partie du pays ainsi que les îles Baléares. C'est la journée mondiale des réfugiés ce samedi et pour l'occasion, le Petit Château à Bruxelles ouvre ses portes. Il faut dire qu'il fête aussi ses 40 ans. Des citoyens et des associations de défense des droits humains ont fait une grande chaîne humaine ce midi autour du bâtiment. Pour les amoureux de football, voici le programme de la Coupe du Monde ce soir et cette nuit. Dans le groupe E, Allemagne, Côte d'Ivoire à 22h, Équateur, Curaçao à 2h. Dans le groupe F, Pays-Bas, Suède à 19h et puis Tunisie, Japon à 6h du matin. Voilà, agréable et douce après-midi.
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0: On vous offre vos places hein, pour ces concerts à Beaux-Arts, Bruxelles, avril dernier. Paul Simon sur Classique 21. Et depuis lundi, on vous envoie sur les plus grandes scènes belges de l'été, dans cette émission aussi, évidemment.
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0: Bon, on est sur tous les fronts, hein, vous le savez, comme chaque année. Ici, c'est Puckle Pop, Rock Quarter, Live is Live, Les Franco, La Cémo, ou encore le dimanche 28 juin, parc du festival Werther Park Live. Nouveau festival hein, qui se situe au croisement de Werther Boutique et Théo et Classique, en choisissant résolument un positionnement rock et rock alternatif. Je vois 6 groupes à l'affiche, Pantogramme en ouverture, Papa Roach et puis surtout Linkin Park en tête d'affiche. Notez que ce concert est complètement sold out, donc ici on vous offre évidemment de l'exclusivité, c'est que sur Classique 21, profitez-en, prenez votre GSM, vous voulez participer donc à cet événement unique, vous envoyez festival par SMS au 6021 suivi de vos coordonnées complètes, email compris, c'est important parce que ce sont des e-tickets qu'on va vous envoyer. C'est 1 euro par SMS envoyé. Je vous souhaite à tous bonne chance. Vous avez le temps du morceau, le morceau de Linkin Park, donc qui sera à l'affiche de cet événement Werther Park Live auquel on vous invite. Vous lancez, donc dès maintenant vous envoyez festival par SMS 6021, vos coordonnées complètes. Je vous souhaite à tous bonne chance.
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6: Bon après-midi sur RTBF Classique 21.

0: C'est la tête d'affiche de Werther Park Live qui se déroulera le 28 juin prochain, dimanche prochain. Linkin Park. Et ce sera évidemment avec Classic 21. C'est sold out. Je vous offrirai deux places. Et Zef Zouhari a tenté sa chance au 60-21. Vous nous écoutez à Verviers. Vous avez hyper bien fait. La chance vous sourit. C'est votre SMS qui a été tiré au sort. Vous remportez donc ces deux places. On vous souhaite beaucoup de plaisir, évidemment. Et vous allez en avoir, c'est certain. Cette nouvelle composition de Linkin Park, il faut la voir. Hein. Emily Armstrong, elle a vraiment du coffre. Une belle prestance, présence sur scène. Il faut absolument les voir. Et donc, vous allez avoir cette chance grâce à Classic 21. Tiens, plein d'autres opportunités, deux en l'occurrence ici encore dans cette émission, pour tenter de remporter donc vos places pour les plus grands événements musicaux de l'été, Pukkel Pop, Live is Live, les Franco, la Semo, Rock Werther et bien plus encore. On découvre tout ça ensemble, donc tout à l'heure, vous tentez encore votre chance dans Classic Hits. Mumford & Son arrive avec Here with Ciara Farrell.
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0: Le cofondateur légendaire de Pink Floyd aurait eu 80 ans cette année pour marquer cet anniversaire. Un concert tribute exceptionnel aura lieu à Cambridge. Ce sera le 10 octobre prochain, accompagné d'un album collaboratif réunissant des membres de Pink Floyd et de nombreux autres artistes. Ces événements organisés avec le soutien de la famille Barrett visent à collecter des fonds pour des associations de santé mentale. On vous en parle dans le détail sur le site LAP RTBF Actu, onglet classique 21 ici. On écoutait donc le Jeep de Pink Floyd. On était en 77, 14h30. Et du Big Love à venir dans votre Classic Hits. Avec Fleetwood Mac sur l'album Tango in the Night de 87. On s'y plonge après cette petite pause sur Classic 21 pour mieux se retrouver. À tout de suite.
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0: 14h, presque 40. Bienvenue sur Classic 21, Classic Hits jusqu'à 17h. Si vous venez nous rejoindre, c'est toujours le bon moment. La preuve, on avait Jake Bugg avec nous, Never Said Goodbye. On aura James Brown, Sex Machine. Et puis, entre tout ça, on va se poser des questions. Le soleil est-il un gaz ou un plasma? C'est la question que pose, sans le savoir, le groupe de rock alternatif des Mindbee Giants dans sa chanson Why Does the Sun Sunshine, sortie en 93, et Fabrizio Buccella démêle le vrai du faux avec pédagogie, humour, dans son fameux podcast Rock et Science. Je vous rappelle, un podcast dispo à tout moment sur le site LAP RTBF Ovio, à l'écoute en téléchargement. Et un épisode pour vous dans quelques minutes sur Classique 21. Ne bougez pas.
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1: Il est là avec nous comme chaque jeudi matin. C'est avec plaisir qu'on le retrouve dans l'auditoire de Classique 21, vêtu de son tablier blanc. Fabrizio Buccella, bonjour.
2: Bonjour Raphaël.
1: Il faut contextualiser, il faut que les gens aient votre image. Il faut qu'ils puissent aussi vous voir comme moi je vous vois chaque jeudi matin. Fabrizio, on va parler du soleil, mais avant ça, on va illustrer ça avec un extrait d'une chanson signée par le groupe They Might Be Giants. Vous voir comme moi je vous vois chaque jeudi matin. Fabrizio, on va parler du soleil, mais avant ça, on va illustrer ça avec un extrait d'une chanson signée par le groupe They Might Be Giants.

0: Alors cette chanson s'appelle Why Does the Sun Shine? En gros, pourquoi est-ce que le soleil brille, mon cher Fabrizio?
1: En fait, si vous voulez, c'est vraiment le thème de la chanson, hein, de ce rock alternatif. Donc, le soleil brille.

0: Par contre, on en a besoin, because il sera à la base de la formation d'hydrogène lourd, d'accord, et puis d'hélium. Et la réaction de fusion nucléaire, quelque part, c'est de prendre de l'hydrogène, de faire de l'hydrogène lourd, et puis de l'hélium. Et en fait, à un moment donné, quand vous calculez la masse au début et à la fin de la réaction nucléaire, vous avez un déficit de masse. C'est-à-dire qu'en fait, ce que vous obtenez à la fin, il y a un peu moins de masse qu'au début. Or, la masse ne peut pas s'évaporer, elle ne peut pas disparaître. Mais vous avez la formule d'Einstein qui dit E égale mc carré. Et donc, la masse qui a disparu, on la retrouve sous la forme d'énergie. Et l'énergie, c'est le soleil qui brille.
1: D'accord, sauf que le soleil, c'est pas du gaz chaud, mais du plasma, Fabrizio.
0: Et c'est ici que les Romains s'empoignaient. Parce que, comme vous l'avez dit, le soleil n'est pas un gaz hydrogène, sinon ça ne marcherait pas. C'est un plasma. Avec d'un côté, en fait, le plasma, ça veut dire que d'un côté, vous avez les protons, les ions protons, et de l'autre, les électrons. Mais ils ne sont pas liés les uns aux autres. Alors, ces plasmas, c'est une sorte de gaz dissocié. Oui. C'est comme ça que je l'explique à mes étudiants. C'est une sorte de gaz dissocié, chargé. Voilà. Et en fait, l'électricité, elle circule par exemple très bien dans un plasma parce que les charges, justement, sont dissociées, les plus et les moins, alors qu'elle ne circule pas dans un gaz neutre. Sinon, il ne serait pas neutre. Si vous prenez un tube à décharge, comme le bon vieux tube néon,
1: on s'en rappelle.
0: En fait, ce sont des tubes de gaz. Mais il faut plutôt dire que c'est un tube à plasma. Okay. C'est aussi un gaz dissocié. C'est le plasma qui fait circuler le courant d'un bout à l'autre du tube et qui produit la décharge lumineuse. Si ce n'était pas un plasma, pas de conditions d'électricité, pas de décharge, on ne verrait rien. Ce qui n'est pas pratique pour une lampe, évidemment.
1: D'accord, et là on se rend compte que la chanson du groupe de Might Be Giant, elle n'est pas tout à fait juste.
0: Mais écoutez, cette histoire est fabuleuse. J'en ai même raconté un jour à mes étudiants en marge d'un cours. En fait, le groupe de rock alternatif sort le fameux Why Does the Sun Shine en 1993. Le sous-titre de la chanson est The Sun is a Mass of Incandescent Gas. Donc, on va le dire en français, because mon anglais, le soleil est une masse de gaz incandescent. Alors, notez qu'ils n'ont pas inventé les textes de la chanson. Ils ont repris une comptine éducative de 1959. Ah, intéressant. Je trouve ça génial comme idée. Et ils se sont amusés à en faire une chanson de rock. Et alors, tout est juste dans la chanson. Tout est juste, sauf de dire que le soleil est un gaz, alors que c'est un plasma, ainsi qu'on l'a vu. Alors, le gag ultime, alors ça, c'est le gag du gag, c'est qu'en 2009, donc c'est tout récent, le même groupe sort Why Does the Sun Really Shine, qui explique exactement ce qu'on dit ici. C'est-à-dire que le soleil n'est pas un gaz, mais un plasma, et que les électrons sont bien arrachés à leur noyau, et que le plasma est le quatrième état de la matière. D'ailleurs, si vous baladez dans l'univers, au cas où, sachez-le, l'état le plus répandu, c'est le plasma. Les gaz sont l'exception.
1: D'accord. Donc, ça veut dire qu'il s'était trompé en 93.
0: Ben, oui et non, parce que quand même, on aime bien ce groupe de rock, donc on n'a pas envie de dire qu'ils se sont trompés, parce que quelque part, on peut dire qu'ils ont raison. Because le cœur du soleil est bien un plasma. Ça, on ne va pas chipoter. Mais la partie qu'on voit briller, ce qu'on appelle la photosphère, quand vous levez les yeux au ciel, vous voyez la partie qui brille du soleil. Eh bien, en fait, ça, techniquement, il y a un peu plus de gaz que de plasma. Il y a toujours un peu de plasma, mais il y a du vrai gaz, là, quelque part. Donc, quelque part, ce groupe a eu raison les deux fois. Le rock peut tout. Salut, Lucas.
1: Bon, on va écouter la correction avec un petit extrait de Why Does the Sun Really Shine, avec justement la partie où on explique. Merci, Fabrizio.
0: Avec grand plaisir, monsieur
1: Raphaël. À la prochaine.
0: À la prochaine.

0: On est à Nashville, Tennessee avec Kings of Leon dans votre classique hit sur Classique 21. So You Somebody, dont on ne se lasse toujours pas depuis 2008. Allez, 14h55, merci de nous écouter en ce samedi 20 juin, sous le soleil, je l'espère pour vous, peut-être toujours à table, qui sait, hein, la phase dessert, digestion, et n'oubliez surtout pas de vous hydrater avec cette chaleur, c'est primordial. D'ailleurs, si vous prenez la route, pensez à prendre de l'eau avec vous, ne sait-on jamais que vous restiez coincé quelque part. On fera le point avec Armelle Delmel dans quelques minutes pour vous éviter cela et pour nous guider à elle. Du bon, du belge à vous proposer, Dario Mars and the Guillotines, Your Own Page. Très bel après-midi à notre écoute.
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0: Pile poil 15h, le moment M en préparation, focus sur le Sweet Child of Mine de Guns N' Roses.
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0: Armelle Delmel, c'est calme. Hein.
2: Alors oui, sur les routes, c'est assez calme, mais nos auditeurs peuvent quand même, comme vous l'avez dit, Dorothée, prendre une bouteille d'eau avec eux, on ne sait jamais. Et une bouteille d'eau peut être utile aussi dans les trains, si jamais ils se retrouvent bloqués ou retardés à cause de la chaleur ou d'autres choses. C'est le cas notamment entre Liège-Guillemin et Hasselt, où la circulation des trains est perturbée pour le moment. C'est à cause d'un train en panne là. Par contre, à cause de la chaleur, il y aura moins de trains P, c'est lundi 22 et mardi 23 juin. Donc voilà, soyez prévoyants si vous devez prendre le train.
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Aujourd'hui, je vous raconte le moment qui est à l'origine de la chanson « Sweet Child O' Mine » de Guns N' Roses. ...1987, Los Angeles. On répète dans un local étroit, saturé d'odeurs et de bruit. Le tabac froid colle au mur, la bière renversée a séché par endroits. Les amplis sont en surchauffe. Les murs vibrent avant même qu'on commence. Chez nous, tout est toujours un peu trop fort, un peu trop sale, un peu trop tendu. C'est comme ça qu'on vit, c'est comme ça qu'on joue. On n'est pas un groupe poli, on vient du vacarme, de la friction, du danger. Chaque répétition ressemble à une bagarre qui aurait trouvé des guitares pour s'exprimer. On nous dépeint comme un groupe dangereux et excitant. Et ça nous va très bien. Quand j'arrive en répétition, quelque chose a déjà bougé. Je le sens tout de suite. Pas besoin qu'on me dise quoi que ce soit. Slash est là, affalé comme d'habitude, en train de tourner autour d'un truc avec sa guitare. Il ne le joue pas vraiment pour moi. Il le laisse vivre, presque distraitement. Avec nous, les idées n'annoncent jamais leur arrivée. Elles apparaissent comme ça, au milieu du bruit, sans prévenir. Et celle-ci est déjà là quand je pousse la porte du studio. J'écoute. D'abord, ça me fait presque sourire. C'est pas un riche massif, c'est pas un coup de poing, c'est une sorte de figure qui tourne avec quelque chose d'enfantin, de vif, de lumineux. Un motif qui monte et qui retombe comme s'il cherchait sa propre logique. Slash, je le vois bien, n'a pas l'air d'y croire tant que ça. On dirait presque un exercice, un échauffement, un délire de guitariste pour remplir l'air entre deux cigarettes. Mais moi, je tends l'oreille. Parce qu'il y a là-dedans un drôle de contraste. Quelque chose qui ne nous ressemble pas tout à fait et qui, justement, pour cette raison, m'intéresse. Le riff a de l'élan, il a même de la grâce. Il n'est pas doux au sens mièvre du terme, il est nerveux, précis, tendu. Izzy s'y accroche presque tout de suite et trouve les accords. Steven commence à poser un battement. Duff cherche la colonne vertébrale et soudain, ce qui ressemblait à un simple échauffement commence à tenir debout. Je reste là, immobile. Moi, Axel Rose, à écouter le morceau, essayer de naître. Et je sais que c'est là que le vrai travail commence. Les gens croient qu'une chanson apparaît d'un seul coup, entière, comme un éclair tombé du ciel, mais c'est faux. Parfois, l'étincelle est immédiate. Mais ce n'est pas un feu pour autant. Très vite, on sent tous le problème. Le riff est incroyable, oui. Il a ce truc qu'on n'entend pas deux fois. Ce truc qui s'imprime dans la tête dès la première écoute. Mais il menace d'écraser tout le reste. Comment on construit une chanson autour de ça? Comment on évite que le morceau soit juste ce riff, encore et encore? Comment on lui donne un couplet, une montée, un refrain, un sens? Comment on empêche cette idée géniale de rester bloquée au stade de l'idée géniale? Alors on cherche, on coupe, on rallonge. On teste des transitions, on recommence, on avance, on patine. Le plus dur, c'est pas d'avoir une bonne idée, c'est de découvrir ce qu'elle veut devenir. Autour de moi, Guns N' Roses reste cette bête sous tension qu'on ne dirige jamais complètement. On traîne une réputation de mec dangereux, ingérable, excessif. Nos chansons parlent de rue, de manque, de sexe, de rage, de survie. Elles transpirent, elles cognent. Alors forcément, avec ce nouveau morceau, une autre question commence à me tourner dans la tête. Qu'est-ce que je vais raconter là-dessus? Oh, je pourrais choisir la facilité. Rajouter de la hargne, durcir les angles, faire rentrer ce riff lumineux dans notre costume habituel. Cuir, poussière, arrogance, griffure. Je pourrais écrire quelque chose de plus sale, de plus dur, de plus conforme à l'image qu'on donne. Mais ce serait mentir. Parce qu'au moment où j'écoute cette musique, ce n'est pas de la violence qui me vient. C'est pas le cynisme. C'est un visage, celui d'Erin, ma chérie. Ce riff appelle quelque chose de simple, d'apaisé, loin de cette fureur qui nous habite. Je comprends que cette chanson ne doit pas frapper, elle doit dévoiler. Et c'est ce qui me fait peur, être agressif, menaçant, ironique, provocateur, sachez faire. Mais écrire quelque chose de franchement tendre, sans second degré, sans masque, sans me cacher derrière un personnage, c'est une autre histoire. Personne ne nous attend là-dessus.
On attend des types qui débarquent en renversant les tables, pas qui parlent d'amour avec tendresse. Et c'est précisément pour ça qu'il faut aller là. La fureur, la sueur, le vice, on l'a. Mais on doit prouver qu'on sait ouvrir une brèche dans l'armure. Le morceau continue de se construire par à-coups, jusqu'au jour où tout finit par s'emboîter. Le riff n'est plus seul, les accords le portent, la batterie le pousse, la basse le muscle. Et ma voix trouve la bonne tension, pas trop douce, jamais lisse, mais suffisamment exposée pour que les mots respirent. Là, je le sens. On ne tient pas seulement une bonne chanson, on tient ce moment rare où un groupe découvre sa face cachée. Pourtant, c'était loin d'être gagné. Il aura fallu vaincre deux risques majeurs. Celui qu'un riff exceptionnel reste une simple démonstration. Et celui qu'un type comme moi n'ose pas exprimer sa douceur. Le jour où Slash, en répétition, se met à jouer ce riff qui ressemble presque à un exercice et qu'Axel y projette son amour pour Erin Everly, est le moment à l'origine de la chanson « Sweet Child O' Mine » qui paraît en 1987 sur Appetite for Destruction, le premier album studio de Guns N' Roses.

avec Sweet Child O' Mine, Guns N' Roses signe une chanson à contre-courant de son image. Là où le groupe est associé à la violence, à l'excès et à une forme de danger permanent, ce morceau propose une parenthèse de douceur dans un univers brutal. La chanson parle d'amour, mais pas d'un amour idéalisé ou abstrait. Elle évoque un attachement profond, presque instinctif, mêlé à une forme de vulnérabilité. On y retrouve deux dimensions qui coexistent. D'un côté, la beauté, celle du regard, des souvenirs, des sensations simples. De l'autre, une inquiétude diffuse, la peur que tout cela disparaisse, que l'innocence ne soit qu'un instant fragile. C'est cette tension qui donne au morceau sa force. Une chanson d'amour écrite par quelqu'un qui n'est pas habitué à en écrire.

Elle a un sourire qui me rappelle des souvenirs d'enfance. Ce temps où tout était aussi pur qu'un grand ciel bleu lumineux. Les paroles écrites par Axel Rose sont largement inspirées de sa relation avec Erin Everly. Il aurait réutilisé un poème qu'il lui avait dédié pour en faire le texte de la chanson. Dès les premières lignes, le ton est donné. Le regard porté sur l'autre renvoie à l'enfance, à une époque perçue comme plus pure, plus simple. L'amour est associé à un retour vers quelque chose d'originel, presque perdu. Il n'est pas présenté comme un refuge absolu, mais comme un espace fragile. Le refrain, lui, est d'une simplicité extrême.

Dans Sweet Child O' Mine, il n'y a pas de provocation ni de second degré, juste une formule tendre, presque désarmante. La chanson sort en 1987 en tant que troisième single de Appetite for Destruction. À ce moment-là, le groupe commence à émerger, mais n'est pas encore le phénomène mondial qu'il deviendra. Contre toute attente, Sweet Child O' Mine est un immense succès. Le morceau atteint la première place du Billboard Hot 100 aux États-Unis. Il propulse l'album au sommet des ventes et transforme Guns N' Roses en groupe majeur de la scène rock mondiale. Avec le temps, Sweet Child O' Mine s'impose comme un classique incontournable. Le riff de Slash est régulièrement cité parmi les plus célèbres de tous les temps. La chanson dépasse le cadre du hard rock pour toucher un public beaucoup plus large. Elle montre la capacité d'un groupe réputé pour sa dureté à produire une œuvre profondément sensible. Aujourd'hui encore, elle incarne une facette essentielle de l'identité de Guns N' Roses. Celle d'un groupe capable de conjuguer puissance et émotion. Sweet Child O' Mine n'est pas seulement un succès, c'est un moment d'équilibre. Un instant où tout s'aligne, une idée musicale forte, une intention sincère et le courage d'aller à contre-courant de son propre personnage. En laissant apparaître une forme de tendresse dans un univers dominé par la rage, Axl Rose ouvre une brèche. Et c'est précisément cette brèche qui donne à la chanson sa portée universelle.

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Mais là, je vous propose de continuer à profiter de l'instant présent en ce très très beau samedi après-midi. Merci de nous écouter. Vous faites bien, Sam Fender est là et on le sait, hein, il nous fait un bien fou. On en profite. Allez, comme ça jusqu'à 17h, le meilleur sur Classique 21.

0: Les 60s dans votre classic hit à 15h28 avec Jacques Dutronc et les 90s à venir. Il fallait oser, ils l'ont fait en 94. Cake reprend le I Will Survive de Gloria Gaynor. On vous prépare cette reprise après un petit tour sur vos routes. Apparemment, ça chauffe fort.
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0: Et un véhicule en feu a signalé Armel Delmen.
15: Oui, effectivement, il se trouve sur le 313 Anvers-Liège, c'est à hauteur de Guéhel-Ouest, donc en direction de Hasselt. Le passage est difficile et vous perdez pour le moment une petite quinzaine de minutes, donc en direction d'Hasselt et de Liège. Et puis en Flandre, on nous signale aussi des objets encombrants. Le premier se trouve sur le 40 Ostende-Bruxelles, à hauteur de Witteren. La bande du milieu est obstruée en direction de Bruxelles. Donc si vous revenez déjà de la mer, soyez prudents. Et puis le second objet encombrant se trouve sur le 403 Tournée Bruges à hauteur de Roselaars, la bande de gauche là, qui est obstruée en direction de Bruges. Et puis si vous circulez dans le centre de Bruxelles, on nous signale un véhicule en panne dans le tunnel Rogier direction Basilique. Il se trouve sur la bande de gauche. Prudence donc.
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0: Nos artistes de la Fédération Wallonie-Bruxelles peuvent compter sur Classique 21 pour les mettre en avant. La preuve à l'instant avec DeLorean, ce titre Lost in Time, pop-rock belge, hein, entre héritage rock et son actuel, le groupe trace sa route, finaliste de l'Envol des Cités 2026, labellisé Fédération Wallonie-Bruxelles. Ce morceau donc fraîchement sorti, et un autre à paraître tout bientôt. Ils disent sur leurs réseaux sociaux avoir enregistré les voix pour le prochain single qu'ils auront le plaisir de nous faire découvrir cet automne. En attendant, ils attendent votre amitié sur Facebook, Instagram. N'hésitez pas. Merci pour Jerry Lee Lewis arrive. Great Balls of Fire sur Classique 21, au bon endroit.
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0: Aussi bien en studio que sur scène, mais là, elle est ressortie brillamment de l'ombre avec une art pop portée par un trio d'accompagnement, violoncelle, percussion et synthé. Ce sera à vivre donc en live avec Classique 21. 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Puis dans quelques secondes, un épisode pour vous sur Classique 21.
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3: Mais oui, bonjour Pierre. Aujourd'hui dans les grandes trahisons du rock, on parle d'un groupe qui voulait cracher au visage du système avant de découvrir que le système savait très bien vendre les crachats en vitrine. Bienvenue dans l'univers des Sex Pistols. Un groupe né pour bousculer l'Angleterre coincée des années 70, pour dire non à la bienséance, non à la monarchie, non au rock devenu trop propre, trop installé, bref, pour dire non. Les Sex Pistols, c'est le reflet d'une jeunesse britannique qui n'a plus envie de demander la permission. Une jeunesse qui prend une guitare, même s'il ne connaît que 3 accords. Une jeunesse qui se dit « on n'a pas besoin d'être Pink Floyd pour monter sur scène, on peut frapper fort, on peut frapper mal, mais on peut frapper maintenant ». Et c'est ça l'esprit punk, le « do it yourself », le détournement des codes, la dérision, la rage sociale, l'anticapitalisme et l'anticonformisme. Et derrière ce groupe, il y a un homme, Malcolm McLaren, manager, provocateur et stratège. McLaren, il ne veut pas seulement manager un groupe, il veut créer un phénomène, une bombe culturelle. Et les Sex Pistols deviennent son arme parfaite. 4 garçons bruyants, insolents, mal élevés, juste assez dangereux pour faire paniquer l'Angleterre conservatrice. Le problème, c'est qu'à force de vendre l'anarchie, McLaren va finir par la mettre sous emballage. Premier sacrifice, Glenn Mallock, le bassiste original. Un vrai musicien, un solide, impliqué, co-auteur, important du répertoire. Mais Mallock n'a peut-être pas assez l'air dangereux, pas assez sale. Alors il est remplacé par Sid Vicious. Alors Sid, c'est pas un grand musicien, c'est quelque chose d'assez connu, mais il incarne parfaitement le chaos. Musicalement, c'est bancal, médiatiquement, c'est de l'or pur. McLaren va jusqu'à verrouiller les choses juridiquement. À travers sa société Glitter Best, il fait signer au groupe des contrats qu'il ne lisent pas vraiment, les gars pris dans le feu de l'action. Et derrière les grandes déclarations de liberté, eh bien, il y a des droits, des noms, des titres, des images et surtout, beaucoup de royalties. Bref, la révolte a un propriétaire, leur manager. Et Johnny Rotten, le chanteur, eh bien, il va finir par voir le piège. En janvier 1978, à la fin de leur tournée américaine, le groupe est au bout du rouleau, Sid Vicious s'enfonce encore un peu plus dans l'autodestruction, il mourra d'ailleurs un an plus tard, le groupe ne se parle presque plus, et sur scène à San Francisco, Rotten lance cette phrase devenue légendaire, « Ever get the feeling you've been cheated ?» Vous n'avez jamais eu l'impression de vous être fait avoir. Difficile de faire plus clair dans cette déclaration, bref, il claque la porte. Parce que oui, les Sex Pistols, ils se sont fait avoir. Par leur manager, sans doute. Par l'industrie, évidemment. Ils voulaient faire peur au système et le système a fini par les utiliser pour vendre du scandale. Et c'est peut-être ça la plus grande ironie de l'histoire. Les Sex Pistols ont chanté Anarchy in the UK, mais leur héritage s'est réglé à coup de contrat, à coup d'avocat et de droits d'exploitation. Malcolm McLaren voulait créer le groupe le plus dangereux d'Angleterre. Eh bien, on peut dire qu'il l'a réussi. Mais il a aussi prouvé une chose que moi, je trouve assez terrible. Même l'anarchie peut devenir un produit de luxe. Bien sûr, le punk n'était pas une arnaque. Il a ouvert vraiment une porte immense. Il a permis à des milliers de gamins de prendre une guitare, un micro et de se dire « Moi aussi, j'ai le droit de faire du bruit » et ça, c'est très bien. Et l'histoire, elle aurait pu s'arrêter là. Mais le capitalisme est une machine capable d'avaler même ceux qui veulent la faire exploser. En 1996, le groupe, les Sex Pistols, se reforme pour une tournée mondiale au nom merveilleusement cynique, je cite « Fleety Lucre Tour ». Alors en français, ça donne la tournée de l'argent facile. Bon, ben, au moins, cette fois, personne ne fait semblant. Et depuis, eh bien, la machine ne s'est jamais vraiment arrêtée pour le groupe. Et aujourd'hui encore, la reformation du groupe, c'était en 2024-2025, avec Frank Carter au chant, a provoqué aussi des tensions, puisque Johnny Rotten, devenu Johnny Lydon, ne l'a pas digéré. Brouillé, il est avec ses anciens camarades. Il accuse cette version du groupe d'être du karaoké. Pour lui, sans la voix originelle, sans le sens, sans la colère de départ, ben, c'est plus vraiment les Sex Pistols. Une manière de continuer à vendre le mythe, même vidé de sa raison d'être. Et au fond, tout ça, ben, moi je trouve que ça boucle parfaitement notre histoire. Les Sex Pistols, ils voulaient dynamiter le système. Le système les a transformés en produits, puis en légende, puis en tournée de reformation, puis en marque que l'on peut encore faire tourner même sans Johnny Rotten. La vraie trahison autour des Sex Pistols, ce n'est pas d'avoir été manipulé par leur manager, c'est que leur colère a fini par être vendue à ceux qu'ils voulaient provoquer. Nos futurs, chantait-il, pas si sûr. Le futur est arrivé et il avait un contrat, une tournée mondiale et un prix sur le ticket. La messe est dite, God Save the Queen.
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0: 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Dites, vous bougez pas, dans quelques minutes, des places de concert pour un grand événement de l'été à vous offrir. Et j'espère que tout se passe bien de votre côté. Merci de nous écouter. Classique 21, il est 16h.
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0: On reprend des nouvelles de ce véhicule en feu, Armel.
2: Oui, il se trouve toujours sur le 313 Anvers-Liège. C'est à hauteur de Yale West en direction d'Asselt et donc de Liège. Le passage est difficile. Vous êtes toujours légèrement ralenti. 10 petites minutes de perdu donc en direction de Liège. Et puis on a aussi encore ce véhicule en panne dans le tunnel Rogier. C'est en direction de Basilic. Il se trouve sur la bande de gauche. Prudence donc si vous passez par là.
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0: Avec un week-end sous le soleil.
2: Oui, en tout cas, pour le moment, on a encore le soleil. Cet après-midi, de nouveaux cumulus pourront encore se développer, provoquer peut-être quelques orages, notamment au sud du Sion sans brémeuse. Les températures sont toujours estivales, vous l'aurez remarqué. Elles se situent entre 30 et 33 degrés, mis à part au littoral, où on a des maxima de 23 degrés. Puis ce soir et cette nuit, les orages menaceront d'abord l'ouest du pays, de la Flandre au Hainaut, pour atteindre Anvers et Bruxelles par la suite, avec des orages localement forts. Du Limbourg au sud du Sion sans brémeuse, le temps redeviendra sec et peu nuageux. Le mercure affichera 18 à 19 degrés un peu partout dans le pays. Et puis demain matin s'annonce à nouveau ensoleillé avec de nouveaux orages par endroits sous de fortes chaleurs, puisque le mercure affichera de 31 à 33 degrés en Wallonie et jusqu'à 35 degrés à Virton.
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0: Et place maintenant à votre journal. Il vous est présenté par Esmeralda Labi.
4: Bel après-midi, merci d'être là. Un nouvel épisode dans la saga du détroit d'Ormuz, à ne plus rien y comprendre. Il y a quelques minutes, le commandement central de l'armée iranienne a annoncé qu'il avait de nouveau fermé ce point de passage stratégique. Raison invoquée, les attaques d'Israël dans le sud du Liban qui violent, selon Téhéran, le protocole d'accord conclu avec les États-Unis. Malgré cela, au même moment, des discussions préparatoires ont commencé entre diplomates en Suisse. Objectif, maintenir un dialogue sur le protocole d'accord entre les États-Unis et l'Iran. Deux tremblements de terre ce midi en Crète. Deux secousses d'une magnitude de 4,6 et 5,3 se sont produites à quelques minutes d'intervalle. L'épicentre est situé à 14 km de profondeur, près de l'île de Gavdos, c'est au sud de la Crète. Les secousses ont été ressenties partout sur l'île, mais il n'y a a priori ni blessés, ni dégâts. 28 personnes, par contre, toujours hospitalisées à Londres au lendemain d'une collision ferroviaire. 9 navetteurs se trouvent dans un état critique. Le conducteur du train a été tué. 61 départements français en alerte orange canicule. Les fortes chaleurs touchent 80% de l'Hexagone, à l'exception de l'extrême nord-ouest, des zones d'altitude au-delà de 1800 mètres et du littoral méditerranéen. De nombreux records mensuels de chaleur seront battus. Cette situation inédite pour un mois de juin présente de nombreuses similitudes avec la canicule d'août 2003 qui avait nécessité le passage en alerte rouge de certains départements. Des orages assez forts sont annoncés cet après-midi et ce soir entre la Bourgogne et la Lorraine jusqu'aux Ardennes. Ces orages pourraient néanmoins provoquer des chutes de grêle avant de se déplacer vers l'Allemagne et la Belgique. Chez nous, justement, il y avait un cairn aujourd'hui, un comité ministériel restreint, un samedi, car hier il y avait un sommet européen et le Premier ministre Bart De Wever devait y participer. Parmi les décisions prises par nos ministres, dès lundi, le gouvernement fédéral se mettra à la recherche d'un investisseur pour les 20% du capital de Belfius dont l'État souhaite se séparer. Ce n'est pas une surprise. Le gouvernement de Wever avait déjà annoncé son intention de se défaire de 20% du capital du bancassureur détenu actuellement à 100% par l'État, qui attend au moins 2 milliards d'euros de cette opération. Voilà, fin de ce flash. Bonne fin de journée.
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0: On ouvrait cette dernière heure de Classic Hits avec le Stevie Miller Band de Joker. À l'instant, la profondeur, l'intensité de Tanita Tikaram en 88. Des places pour un événement musical majeur de l'été à vous offrir dans quelques minutes. Et Noah Kahan avec nous maintenant dans votre Classic Hits. Ensemble jusqu'à 17h.
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0: Un artiste qui touche droit au cœur, dire classique 21. Quand on est vrai, authentique, ça ne trompe pas. C'était Noah Kahan, le très chouette Doors.
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0: Les ZZ Top seront en concert événement avec Classic 21 ce 9 juillet prochain à Forêt Nationale. 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Et Pascaline pourra nous raconter comment ça s'est passé. 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On vous envoie donc vos places par email à l'approche du concert. Bon amusement avec Classic 21. Et pour les plus déçus, ne le soyez pas. On vous l'a dit, hein, c'est jusqu'à demain. Encore plein de places à vous offrir pour les plus grands événements musicaux de l'été. Rockwerther, Puckle Pop, La Cémo, Les Franco et aussi des concerts eh bien, comme celui-là. Voilà, ça promet vraiment d'avoir beaucoup de plaisir cet été, comme chaque été avec Classic 21. Restez bien à l'écoute. Les places retombent à partir de demain, première heure sur Classic 21. Francis Cabrel va nous rejoindre avec sa sarbacane.
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0: Merci de profiter de votre samedi après-midi avec les artistes classiques 21. Francis Cabrel à l'instant. Rod Stewart se prépare pour la suite Tonight is the Night. Mais avant, on va faire un petit tour sur vos routes, juste après ceci.
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0: Un accident signalé sur le ring, Armel.
13: Oui, alors on nous signale maintenant que c'était un véhicule en panne qui est d'ailleurs parti, il se trouvait à hauteur de Zaventem et il reste encore quelques fils, une quinzaine de minutes de patience en direction de Grand-Bigard, mais ce sont des fils résiduels, donc elles vont bientôt se résorber. Et la bonne nouvelle avec ça, c'est que tous les autres soucis que je vous signalais tout à l'heure, notamment ce véhicule en feu à Guil, eh bien tout ça c'est terminé, donc tout le reste roule.
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Que vous aimiez ou pas Christina Aguilera, vous n'avez pas pu passer à côté de ce morceau que Linda Perry lui avait écrit en 2002. 24 ans plus tard, Linda nous en offre son interprétation, ce sublime Beautiful, un hymne devenu mondial, hein, à l'acceptation de soi, à la tolérance et à la santé mentale. 16h38 dans quelques minutes, du live à domicile pour vous avec The Cure, juste avant. Je vous propose R.E.M., Supernatural, Super Serious. Everybody.

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1: Allez, comme chaque samedi dans Classic Hits vers 16h45, on vous offre du live à domicile. Ici, celui de The Cure. On vous embarque en 1993. Robert Smith et sa bande sortent 2 albums live, Show et Paris. Aucun titre en commun. On a un double album, donc Show, et un album sur un seul disque, Paris, qui sortent la même année, mais ne partagent absolument aucun morceau. 2 approches du groupe quasiment au même moment. C'est assez rare. Et dans votre Classic Hits, maintenant, on vous propose de se plonger dans le double album Show avec ce titre The Walk. Très bon live avec Classic 21.
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0: The Cure en live dans votre Classic Hits et bientôt en live avec Classic 21. Partenaire des plus grands événements musicaux de l'été comme Rockwerther, The Cure il sera le 5 juillet. Et je vous l'ai dit, hein, demain on vous offrira encore plein de places donc pour les plus grandes scènes belges de l'été, Live is Live, Pukkel Pop, la CMO, les Franco, Rockwerther et j'en passe. Restez donc bien à l'écoute. Presque 17h, Gabriel Davrois se prépare dans les backstage pour son Génération 80 et entre autres Robert Palmer pour nous guider à elle sur Classic 21. Merci d'être là.
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0: Dans Classic Hits sur Classic 21, John Waite, Keys to Your Heart. Et elle trouvera peut-être, très certainement, la clé vers votre cœur. C'est Gabrielle Davrois qui nous a rejoint.
1: C'est gentil ça, merci Dorothée, merci beaucoup.
0: En tout cas, moi, à chaque fois que je vous écoute, ça me touche. Hein. J'aime vraiment votre manière d'animer.
1: Ah, mais c'est gentil.
0: Et la playlist de Génération 80 en plus, que dire.
1: Qui est canon, et vraiment, il y a des semaines forcément où je suis chaque fois en train de redécouvrir les 80s. Et je dois dire que le numéro Génération 80 ce samedi est incroyable. Avec des morceaux de fou. Il y a par exemple Département S qu'on va écouter en fin d'émission. Gary Numan, Psychedelic Furs, donc que du bon.
0: Absolument, vous donnez l'envie de vous écouter. Restez à partir de 17h donc. Et un peu de 90s tiens, pour nous guider aux années, des années 80 avec Jamiroquai, c'est parti. 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
1: Et oui, vous écoutez Classique 21, il est précisément 17h.
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1: Et c'est Armel Delmel qui jette un œil sur les routes et ça a l'air de se passer plutôt cool pour vous, Armel, avec les routes.
2: Oui, effectivement, pour le moment, on n'a rien à vous signaler sur les routes et c'est tant mieux. Du côté des trains, c'est un peu moins le cas puisqu'on a des retards qui sont possibles entre Binche et la Louvière Sud, sans plus de précision pour le moment. Et on nous signale également que ce lundi et ce mardi, des trains P pourront être supprimés à cause de la chaleur. Ce sont les trains supplémentaires en heure de pointe, donc soyez prévoyants si vous prenez le train pour aller au travail.
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1: Ce serait peut-être plus longue pour ce qui est de la météo. Hein.
2: Effectivement, alors cet après-midi, vous l'avez remarqué, le soleil domine encore assez largement. Des cumulus commencent toutefois à bourgeonner ici et là et pourraient déclencher quelques orages isolés. Mais ce sera en début de soirée. Ils resteront localisés et pourront tout de même être vigoureux. Les températures sont toujours estivales. Elles se situent entre 30 et 33 degrés. Mis à part au littoral, on a des maxima à 23 degrés cet après-midi. Ce soir, les orages pourraient finalement donc concerner toute la Belgique sauf la côte. L'IRM a d'ailleurs émis un avertissement jaune pour cette soirée et la nuit prochaine. La première vague d'orages passera assez vite. Une seconde vague d'orages est attendue à partir de minuit sur le nord du pays, apportant surtout de la pluie et puis retour au calme en toute fin de nuit. Le mercure affichera 18 à 19 degrés un peu partout.
1: Merci beaucoup. À tout à l'heure, Armel.
2: À tout à l'heure.
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1: Et le journal de 17h arrive avec David Riffon. Bonjour David.
4: Des concerts annulés hier soir au cinquantenaire à Bruxelles par crainte d'orages qui ne sont jamais venus dans la capitale. Aujourd'hui par contre, tout se passe bien. Depuis ce matin, le parc vit au rythme de la musique. Le gouvernement enclenche la privatisation de 20% de la banque Belfius. L'équipe Doever espère en retirer 2 milliards d'euros. Un rapport accablant en France. Après 12 mois d'enquête, la commission indépendante sur les violences commises au sein de l'école Notre-Dame de Bétarame a rendu ses conclusions. J-1 avant Belgique-Iran à la Coupe du Monde, vous entendrez Thibaut Courtois. Le gardien rejoindra demain Enzo Schifo avec 17 matchs en phase finale. Bel après-midi à toutes et tous. Chaleur et orage, voilà le cocktail annoncé pour ces prochaines heures. À nouveau, le mercure va allègrement dépasser les 30, voire 32 degrés en cette fin d'après-midi. En France, 35 départements vont passer en vigilance rouge demain au pic de cette vague de chaleur. C'est du jamais vu. Avec donc chaque soir aussi le retour des épisodes orageux. Ce soir et la nuit prochaine, l'IRM a émis un avertissement jaune jusque demain matin, 8h même. Et il est valable pour tout le territoire. En peu de temps, il pourrait tomber par endroit jusqu'à 30 litres d'eau par mètre carré. C'est la question. A-t-on été un peu trop prudent tout de même hier du côté des organisateurs de la fête de la musique à Bruxelles par crainte des orages? Eh bien, tous les concerts de ce vendredi soir ont été annulés. Mais au final, pas une goutte de pluie. Certains étaient donc déçus. Aujourd'hui, toutefois, depuis ce matin, le parc vit au rythme des concerts de tous les styles, pour tous les publics. Une trentaine de concerts au total sous chapiteau sur la grande scène, dans les parcs et même dans les musées. Et c'est gratuit. L'occasion parfaite de faire des découvertes parmi nos artistes. Marie-Mikils a promené son micro dans le parc du cinquantenaire.
5: Une harpe et un DJ en plein cœur du musée d'art et d'histoire. Le son tourne gentiment. C'est une ambiance de conte de fées. Une centaine de personnes sont assises de tous les âges.
6: Un mix avec de la harpe qui est plus classique, électro. Ouais, c'est un mix très inattendu.
7: Oui, donc je choisis 2-3 concerts. Ça, c'est un peu plus tranquille. Très beau cadre. Ça fait rêver.
5: À la harpe, c'est Margaret Hermant. Très peu de harpistes jouent comme elle. Elle transforme le son de sa harpe grâce à des pédales. Elle module le son électrifié. Et sa harpe est posée sur 4 pieds comme une petite chaise.
8: La harpe, on la met sur scène et je pense qu'elle a déjà un espèce d'effet. C'est un objet mystérieux qui transmet des choses aux gens, qui est captivant en fait.
5: L'objectif du Conseil de la musique qui organise les concerts du cinquantenaire, ce n'est pas d'inviter de toutes grosses têtes d'affiche, c'est de montrer la qualité de ce qui se fait chez nous. Clermont-Ville est la directrice du Conseil de la musique.
9: Oui, bah, c'est le principe de base de la fête de la musique, c'est de proposer une programmation de projets musicaux, un peu de tous les styles.
5: La fête de la musique se referme aujourd'hui au cinquantenaire, mais elle se poursuit demain ailleurs à Bruxelles et en Wallonie.
4: Reportage Marie Mikiels dans la capitale. C'était prévu dans l'accord de gouvernement au fédéral. La majorité Arizona estime le moment venu. Le gouvernement va entamer la mise sur le marché de 20% du capital de la banque Belfius, détenue à 100% par le public depuis la crise financière de 2008. Lundi, la Société fédérale de participation et d'investissement, le bras financier du gouvernement, lancera officiellement, Marc Cirlereau, cette procédure pour trouver donc de nouveaux partenaires.
10: C'est une nouvelle étape très concrète aujourd'hui et depuis 2008 pour sauver la banque. À l'époque, le capital de Belfius est détenu à 100% par l'État. Le gouvernement veut ouvrir le capital à hauteur de 20%. Ça pourrait rapporter 2 milliards.
4: Un rapprochement de Belfius avec Etias est également sur la table.
10: Et ça, c'est surtout voulu par l'EMR. L'État fédéral détient aujourd'hui 31% du capital d'Etias. Le gouvernement a convenu que la Société fédérale de participation et d'investissement se penche sur ce dossier et propose pour le 21 juillet différentes pistes au gouvernement. Bref, là-dessus, rien n'est encore arrêté non plus.
4: Par contre, c'est une question qui taraude autour de ce dossier. Qui seraient les partenaires intéressés par une entrée dans le capital de Belfius ?
10: Pour l'instant, rien d'officiel. On a évoqué des banques néerlandaises comme ING Rabobank ou françaises comme le Crédit Agricole. Mais il semblerait qu'au sein du gouvernement, la piste qui serait privilégiée, sans autre certitude, serait de garder Belfius dans le giron belge, via l'implication notamment de familles belges fortunées.
4: Les détails signés Marc Cirlereau. Levez les yeux, tendez l'oreille. Si vous vous promenez en ville, vous ne tarderez pas à les entendre et les voir. Les oiseaux sont nombreux à nicher sous nos toits. Enfin, nombreux, c'est relatif, car les populations d'hirondelles de Martinez sont en déclin. À Mons, des balades sont organisées pour apprendre à les repérer en pleine ville et alimenter un recensement citoyen lancé il y a 3 ans. Alors, ces données récoltées permettent-elles réellement de mieux protéger ces oiseaux ? Fiona Collienne a participé à la balade pour le comprendre.
11: Je vois les oiseaux, l'hirondelle, j'ai vu sa tête tout à l'heure, c'est magnifique.
5: C'est l'émerveillement pour les 10 curieux du jour. Près de la gare de Mons, plusieurs hirondelles vont et viennent sous la corniche d'une habitation.
11: Se reconnecter à la nature, je trouve ça magnifique.
5: Quelques rues plus loin, ce sont des martinets qui entrent et sortent d'un vieux bâtiment près de la bibliothèque de l'université. Thibaut Van Tom est bénévole pour Natagora.
12: C'est le but de recenser au maximum toute la ville de Mons, même toutes les communes de Mons, pour essayer de voir où sont les cavités, pour ensuite, voilà, à partir du moment où on sait où elles sont, on peut les protéger derrière.
5: Depuis 3 ans, bénévoles et naturalistes sillonnent la ville. Résultat, plus de 230 sites de nidification sont répertoriés. Mais une carte des nids, à quoi ça sert concrètement ? Cindy Brosius travaille au service environnement de la ville de Mons.
13: S'il y a des travaux, pouvoir en tout cas sensibiliser les personnes pour leur demander de décaler les travaux quand c'est possible ou de mettre des mesures compensatoires.
14: Si quelqu'un veut les jumelles.
5: Les hirondelles et les martinets restent des espèces fragiles et leur habitat est sans cesse menacé. Pour mieux les protéger, le recensement se poursuit tout l'été jusqu'au départ de ces oiseaux migrateurs.
4: Et ce recensement, vous pouvez le faire à Mons comme ailleurs et indiquer vos données sur le site observation-au-pluriel.be. En France, après 1 an d'enquête, la commission indépendante sur les violences commises au sein de l'école Notre-Dame de Bétaram dans le sud du pays a remis son rapport ce matin. L'affaire avait éclaté en 2023 avec la publication de témoignages d'anciens élèves. 136 personnes ont été auditionnées, dont 60 anciens de l'établissement et plus de 204 violences ont été dénoncées à la commission. 37 auteurs identifiés aussi par les victimes. Rislen Kunda, ce rapport dresse des conclusions accablantes.
15: Les mots sont forts. L'organisation qui a mené l'enquête, l'Institut Louis Joinet, parle de crimes de masse, de sadisme et de torture. Selon elle, entre 700 et 1500 élèves ont potentiellement été victimes de violences d'une exceptionnelle gravité à Notre-Dame de Bétaram et aussi dans d'autres établissements de la congrégation. Cette estimation basée sur des projections statistiques doit être interprétée avec prudence, souligne le rapport. Mais le constat est accablant. Les données témoignent de décennies de violences systémiques infligées de 1950 à 2000, comme l'explique Jean-Pierre Massias, le président de la commission, au micro de nos confrères de Radio France.
16: Les violences qui se sont passées ici ne sont pas des violences isolées, ce sont des violences systémiques. Systémiques, ça veut dire que les gens qui ont pu être violents l'ont été parce que le cadre a favorisé l'utilisation de la violence et surtout a permis une forme d'impunité et de silence.
15: Après plus d'un an d'enquête, 37 auteurs religieux et laïcs ont été identifiés. La commission pointe une défaillance générale des mécanismes de contrôle de l'Église comme de l'État. Elle dénonce aussi la responsabilité écrasante de la congrégation, mais pas seulement, celle des parents d'élèves, des enseignants, des surveillants, tous ceux qui n'ont rien dit.
4: Et la commission recommande à la congrégation de prendre en charge le suivi psychologique et d'accorder des réparations financières aux victimes de violences physiques. Aujourd'hui, seules les victimes de violences sexuelles peuvent obtenir une réparation. Le protocole d'accord signé mercredi par l'Iran et les États-Unis est-il déjà caduc ? Téhéran vient en tout cas de décider de fermer à nouveau le détroit d'Ormuz. Décision en réaction aux attaques d'Israël dans le sud du Liban. Des frappes qui se poursuivent moins de 24 heures pourtant après l'annonce d'un cessez-le-feu entre Israël et le Hezbollah. Ces frappes ont fait au moins 16 morts selon la défense civile libanaise. Le programme du jour à la Coupe du Monde de football, ça démarre à 19h avec les Pays-Bas contre la Suède pour la deuxième rencontre de la phase de groupe. 22h, Allemagne-Côte d'Ivoire. Tôt demain matin, un match entrera dans l'histoire. Tunisie-Japon à 6h du matin sera le 1000e de l'histoire de la Coupe du Monde. Demain, vous le savez, c'est le deuxième rendez-vous pour les Diables Rouges. Belgique-Iran à 21h à Los Angeles où les Diables sont arrivés aujourd'hui. Après le 1 but partout contre l'Égypte, le groupe de Rudy Garcia en est conscient, faux pas interdit demain. Notre gardien Thibaut Courtois va aussi disputer lui son 17e match en phase finale de Coupe du Monde. En attendant de le dépasser un peu plus tard dans le tournoi, il rejoindra demain Enzo Schifo.
17: Oui, c'est joli. Pour ça, je crois que je suis le premier de la nouvelle génération, pour dire comme ça, d'atteindre ça. Donc je crois que c'est un joli truc. Donc bon, c'est spécial et naturellement j'espère d'augmenter le numéro, le chiffre encore un peu plus loin.
4: Interview au micro de notre envoyé spécial Manuel Jousse, Belgique-Iran, c'est donc demain soir 21h à suivre sur tous les médias de la RTBF. Un résultat de hockey sur gazon et la défaite des Red Panthers, notre équipe nationale féminine battue 3-2 contre l'Argentine pour son 12e match de Pro League. C'était ce samedi à Wavre. Merci de nous accompagner, passez une belle fin d'après-midi.
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0: Let's Dance Bowie, bien sûr, mais aussi Chris Rea, que nous écoutions à l'instant sur Classique 21. C'était Let's Dance.
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1: Vous savez qu'il faut souvent combattre le mal par le mal. C'est vrai que bon, il fait chaud et on vous dit ne buvez pas de l'eau trop fraîche. Donc il faut plutôt boire de l'eau pas chaude mais tempérée. Eh bien, finalement, la musique de génération 80 sans classique 21, c'est un peu ça. Trop chaud pour danser du tout. Danser justement, peut-être pas non plus comme des déjantés, mais je pense que ça va vous donner un petit coup de fraîcheur. C'est une manière de faire un peu d'exercice en écoutant des perles des 80s et c'est ce qu'on fait chaque samedi sur classique 21 avec vous et ça fait chaud au cœur. Justement, de vous savoir là, de l'autre côté des ondes. On a plein de bons disques d'80s comme toujours. J'adore cette playlist, je crois qu'il n'y a rien qui est un peu en dessous du reste. C'est donc une playlist canon signée par Dominique Raguel. Quel talent. Aretha Franklin et George Michael ici par exemple. 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

0: No Mercy, les Stranglers dans Génération 80 sur Classique 21 et juste avant George Michael et Aretha Franklin avec I Knew You Were Waiting For Me. On parle beaucoup ces jours-ci de l'inauguration du nouveau bâtiment Media Square donc à Bruxelles. Hier c'est le passé, Media Square va nous emmener dans le futur, mais aujourd'hui Media Square si vous voulez le découvrir, eh bien c'est tout à fait possible puisque dans le cadre des fêtes de la musique, le bâtiment propose aujourd'hui des tas de concerts. Je vois notamment à l'affiche aujourd'hui Sacha and de Lunatics, donc si vous voulez faire d'une pierre deux coups, écoutez du belge. Et en plus, dans notre nouveau bâtiment, rendez-vous donc à Bruxelles.
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0: Nous sommes en 1987 et déjà le son change. On sent que les 90s arrivent, mais Sinéad O'Connor est déjà là en 87 avec ce titre Mandinka. On est déjà, je vois déjà 17h29 minutes. Côté route, tout va bien. Armel Delmel vient nous dire, on sent qu'il y a moins de monde sur les routes avec ces conditions météo. Et donc, la musique arrive tout de suite sur Classique 21.
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0: Son qu'on adore évidemment des 80s ici, Grace Jones avec I've Seen That Face Before. Tout à l'heure dans Génération 80 à 18h, un nouveau podcast New Wave. Aujourd'hui ce sera un morceau de Duran Duran. Alors vous savez que ce podcast, en fait l'angle avec Jean-Yves Louis, l'angle qu'on propose, c'est quel est le titre qui a fait décoller tel groupe avec quel morceau finalement, et on répond à cette question. Alors à votre avis, quel est le morceau qui a permis à Duran Duran de décoller? Est-ce que c'est Rio par exemple, Girls on Film? Mais je peux vous dire que c'est ni l'un ni l'autre, et quand on dit faire décoller, c'est-à-dire atteindre les sommets des charts, la réponse sera donc à 18h avec cet épisode New Wave.
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0: J'avais dit en début d'émission, il n'y a vraiment rien à jeter dans la pile de disques de Génération 80 sur Classique 21. Ici en version longue, super remix hein, de Simple Minds, Up on the Catwalk. Et puis juste avant, on a eu le plaisir d'écouter The Cult avec ce morceau qui trône sur le deuxième album du groupe. Nous sommes dans les années 80, forcément en 85 avec She Sells Sanctuary. Et The Cult continue à faire des choses. Hein. Dernier album sorti en 2022 certes, mais en janvier il y a quand même un live qui est sorti. Voilà donc pour les amateurs. On a encore un titre à écouter avant d'arriver à mi-course dans Génération 80 et ce sera un morceau vachement jazzy. Il arrive.
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0: Et c'est Al Jarreau qui arrive avec Roof Garden.

0: bien à ce morceau et dire que nous sommes à ce moment-là en 81 en pleine découverte de la musique électronique qui commence à bien cartonner. Et là, Jarro arrive et il fait un strike avec ce morceau Roof Garden. Quel plaisir d'écouter ce genre de son aussi dans Génération 80 sur Classique 21. Bientôt 18h, on fera un petit point route avec Armelle Delmel. Et puis, ce sera donc la réponse à la question posée par rapport au podcast New Wave du jour. Quel est le titre qui a lancé la carrière de Duran Duran et atteint le numéro 1?
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0: Armelle Delmel s'était calme tout à l'heure, mais il y a un accident là qui s'est produit.
11: Oui, c'est un accident qui implique 2 voitures sur la Nationale 666. C'est à hauteur de Louvigné, donc près de Primont, en province de Liège. La chaussée est fermée dans les 2 sens. Une déviation locale a été mise en place. La police vous demande d'éviter les lieux, même si pour le moment, je ne vois aucun ralentissement sur cette Nationale 666.
0: Merci, on fait le point tout à l'heure, hein, si nécessaire. Merci Armelle.
11: À tout à l'heure.
0: À tout à l'heure.
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0: Direction podcast New Wave.
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13: Bienvenue sur la planète New Wave, une série qui vous replonge dans les 80s et qui s'attarde sur le moment précis où les artistes accèdent au sommet des charts en Europe et aux États-Unis.
0: Dans cet épisode, c'est un titre de Duran Duran qui est à l'honneur. Duran Duran, archi populaire donc, mais si on vous demande de citer le single qui a fait exploser le groupe, vous avez sans doute votre petite idée, non? Est-ce que ce serait Girls on Film ou peut-être Rio qui aurait atteint en premier le sommet des classements anglais ou américains?
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13: C'est en tout cas avec ces titres que nous avons découvert le groupe. Mais non, ni Rio ni Girls on Film, et cela malgré le tapage autour du clip vidéo assez sulfureux, n'ont offert la première place des charts au groupe anglais. Mais ils ont contribué à mettre le groupe en orbite après des débuts très chaotiques.
0: Oui, à leur début, à la fin des 70s, la musique du groupe ne plaisait pas à tout le monde. Nous sommes en novembre 1979 et ils jouent à l'université de Birmingham. Dans le public, il y a des joueurs de rugby passablement éméchés. Et ce style nouveau romantique, c'est pas leur truc et ils vont le faire savoir.
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13: Ça se passe au Cellar Bar de l'université de Birmingham. Les rugbymen empoignent les pots de ketchup et les jettent sur la scène. Le batteur, Roger Taylor, monte dans les tours. Il saisit sa cymbale et la brandit comme une arme improvisée. C'est la bagarre générale. On peut donc parler d'un début totalement rock'n'roll pour Duran Duran, même s'ils ne sont pas les seuls à avoir reçu des projectiles sur scène à cette époque.
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0: Cet épisode tomaté se déroule un an après la naissance de Duran Duran, là où tout avait commencé, en 1978 à Birmingham. 2 adolescents, fascinés par la beauté de Jane Fonda dans le film Barbarella, qui était sorti quand même 10 ans plus tôt, pensent au savant fou Duran Duran.
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0: ça leur plaît beaucoup et s'appelait à John Taylor, qui est le bassiste, et Nick Rhodes, claviériste. Ce sera leur nom de scène. Simon Lebon, la future voix de Duran Duran, et Roger Taylor, le batteur originel du groupe, rejoindront bien vite le combo. Duran Duran grandit donc au fil des concerts dans les clubs de Birmingham, au Barbarella, au Rum Runner, et c'est là qu'entre deux verres, ils développent leur New Wave, inspiré par les univers de Bowie, de Chic, de Japan, de Roxy Music, avec des claviers sophistiqués, une rythmique d'enfer, et puis ces looks androgynes grâce à des fripes chinées dans les boutiques féminines.
1: Vous vous souvenez du premier single du groupe ? Planet Earth, il sort en 1981, porté par une face B culte, Laid Bar, hommage aux nombreuses nuits passées au Rum Runner, sans doute l'une de leurs meilleures face B. En l'espace de quelques mois, entre 1981 et 1982, tout s'accélère. Album, tournée, vidéoclip très stylé. S'ensuit la surenchère entre EMI et Phonogram. Les deux majors se battent pour décrocher le marché juteux et prometteur que représente le groupe. Et c'est finalement EMI qui décroche la timbale.
0: Très vite, Duran Duran découvre l'art de faire parler de lui. Le clip Girls on Film est vraiment un très bon exemple. Godley & Cream signe la réalisation de cette vidéo qui montre des jeunes femmes de plus en plus dénudées au fil des minutes. Et plus choquant encore pour l'époque, un homme presque nu est filmé de dos et en gros plan. So shocking pour l'Angleterre puritaine. Cette version sera censurée par la BBC et la toute jeune MTV, mais une version plus chaste cartonnera dans les boîtes de nuit américaines équipées d'écrans vidéo, ainsi que sur les mêmes télévisions qui avaient pourtant refusé la version haute de plus de 6 minutes.
1: Énorme coup de pub donc pour le groupe avec Girls on Film qui recevra 3 ans plus tard en 1984 le tout premier Grammy Awards du meilleur clip vidéo. Les affaires sont plutôt bonnes, mais le sommet des charts n'est pas encore atteint.
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0: Leur deuxième album sort en mai 1982. Les singles tournent sur les ondes et sur nos platines. Duran Duran aligne en quelques mois Hungry Like a Wolf, Save a Prayer, mais aussi Rio. Les ventes montent encore d'un cran, mais pas encore de première place dans les ventes. Mais on s'approche.
1: Seven and the Ragged Tiger, le troisième album est en préparation, mais avant sa sortie, fin 83, Duran Duran décide de lancer un single. Il ne sera d'ailleurs pas repris sur la tracklist originale du troisième album. Le single débarque chez les disquaires et sur les radios anglaises le 14 mars 1983. Et là, le fameux Is There Something I Should Know entre dans le UK Single Charts à la première position le 26 mars 1983. Duran Duran est enfin au sommet. La chanson se place à la quatrième place du Billboard durant l'été 1983 et finira par dépasser le million d'exemplaires vendus.
0: Nos mémoires jouent parfois des tours, mais parcourir les archives, c'est parfois très utile. Et c'est là que j'ai vu ceci, c'est bien « Is There Something I Should Know » qui a mis en fait tout le monde d'accord en 1983. Duran Duran fêtera ses 50 ans en 2028. Des pots de ketchup au statut de star, c'est quand même un sacré chemin parcouru. Une carrière remarquable et, soulignons-le, des artistes heureux, plutôt épargnés par les tabloïds et toujours demandés aux quatre coins du monde pour illuminer de leur nom l'affiche des plus grandes salles et festivals. 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

0: Is there something I should know? Maintenant, voilà, vous savez que c'est le morceau qui atteint en premier les sommets des charts dans la carrière de Duran Duran. Duran Duran qui est toujours d'ailleurs au sommet et qui a choisi Classic 21 pour son concert qui sera donné le 26 octobre. Ce sera à l'ING Arena à Bruxelles.
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0: Les 9 minutes qui arrivent seront particulièrement dansantes, je dirais même remuantes. Ici avec Avenged Sevenfold, Let Me Go, et puis avec vraiment un morceau très bien classé dans le Hit Dance, ça arrive.

Est-ce que c'est encore du funk? Oui, oui, mais est-ce qu'on ne sent pas déjà un peu la dance qui arrive dans ce morceau de Steve Harrington? C'est son nom, au cas où vous n'auriez pas déjà directement chasamé ou regardé sur classique21.be le titre qu'on est en train de diffuser en direct dans Génération 80. Steve Harrington donc, avec Feel So Real, artiste américain qui a continué à bosser jusqu'il y a quelques années, qui est toujours en forme manifestement, et ce qui nous fait chaud au cœur. On reste aux États-Unis par deux fois, ici avec Stevie Wonder et puis avec les Pointer Sisters qui arrivent.

0: quelques minutes sur Classique 21, Part-Time Lover, Stevie Wonder en 85. Et ici, la même année, en 85, sur l'album Contact, les Pointer Sisters avec Dare Me. Elles venaient de cartonner avec l'album Breakout, sur lequel il y avait Automatic, où il y avait Jump for My Love. Oui, et puis l'album encore avant, So Excited, avec ce single d'ailleurs, So Excited. Donc ici, elles étaient un petit peu moins, on va dire, dans le côté hype de leur carrière, mais elles nous ont sorti quand même cette petite merveille. C'était Dare Me dans Génération 80.
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0: Armelle Delmel, 2 accidents à signaler sur nos routes.
9: Oui, le premier se trouve sur le 42 Mons-Namur. C'est une voiture sur le toit qui se trouve sur la bande du milieu à hauteur de Fleurus. C'est en direction de Namur. Et vous perdez pour le moment une petite dizaine de minutes. Donc soyez prudents sur le 42 à Fleurus. Et puis je vous rappelle cet autre accident impliquant 2 véhicules sur la Nationale 666. Et c'est à hauteur de Louvigné. La chaussée est toujours fermée dans les deux sens. Et vous êtes dévié par une déviation locale qui a été mise en place par la police.
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0: message d'amour. Les Pretenders sont classiques 21 dans Génération 80 avec Message of Love, la belle voix de Chrissy Hynde. Et c'est une autre jolie voix écossaise qui va arriver dans un instant.
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0: Vous entendez ces craquements? C'est celui d'un maxi vinyle d'un groupe écossais qu'on aime bien sur Classique 21. On a d'ailleurs consacré un épisode du podcast New Wave à ce groupe, Altered Images, avec une chanteuse qui était pourtant très influencée au début par Siouxsie and the Banshees, et puis qui a décidé de faire un virage vers une pop bien plus acidulée. Elle, c'est Clare Grogan, et voici dans son groupe Altered Images, I Could Be Happy en version maxi vinyle remix.

0: On vous gâte avec une version maxi vinyle d'Alter d'Images, I Could Be a King, et puis ici, dans un tout autre genre, vraiment déjà extrêmement personnel, grande personnalité, c'est ce que je cherchais exactement pour parler de Gary Numan. C'était We Are Glass, et dans un instant, un morceau qui pourrait au début vous faire penser à Iggy Pop, mais pas du tout.
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0: Pourquoi ça fait penser à Iggy Pop? Parce que ça commence comme ça. Ah, on pourrait l'imaginer, hein, arriver sur scène avec sa chevelure blonde. Mais pas du tout, c'est une production londonienne bien alternative. Département S.

0: chaîne de radio aujourd'hui en Belgique vous propose ce genre de musique alternative. Département Esvigder, c'est le titre. C'est la question. Et c'est sorti en 1981.
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0: On peut poser la question aussi. Est-ce Dominique Dain? Mais oui, il est là. Dominique Dricot est là pour le sport moteur qui arrive sur Classique 21. Bonsoir Dominique.
5: Bonsoir Gabriel.
0: On va parler MotoGP dans votre émission.
5: Oui, avec Didier de Radic.

0: Yes, hein, qui va nous donner aussi des nouvelles de Barry Baltus qui a chuté hier. On lui demandera comment il va.
1: Et puis on va s'intéresser aussi à un jeune homme qui monte, oui. Pas en Formule 1 mais pas loin.
0: Non, il commence. Hein. Il a été champion du monde de karting l'année dernière, c'est un jeune chimatien, Thibaut Ramakers. Aujourd'hui, c'était sa première course en Formule 4 sur le circuit de Francorchamps et il l'a gagné.
1: Magnifique. Écoutez, on va détailler tout ça avec vous et avec Alain Mab qui va agiter ses doigts sur les manettes de Classique 21. Il est prêt, je vois qu'il est... Ça y est, il est carrément prêt. Moi, je m'en vais sur la pointe des pieds. Je vous souhaite une excellente soirée, évidemment, avec toute l'équipe ici sur Classique 21. On va refermer avec Psychedelic Furs et Sister Europe. Je vous embrasse. À samedi prochain pour le dernier Génération 80 de la saison. Mais je peux déjà vous le dire, l'été sera chaud pour Génération 80. Je vous explique le week-end prochain.

0: belle soirée sur Classique 21, il est 19h.
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0: On rejoint Armel Delmel. Bonsoir Armel. Il y a toujours un accident sur le 42.
2: Oui, effectivement, c'est toujours cette voiture qui est sur le toit, donc à hauteur de Fleurus, entre Mons et Namur. C'est la bande du milieu qui est obstruée. Alors la circulation semble aller un peu mieux que tout à l'heure, puisque je vous annonçais tout à l'heure 10 minutes de patience pour passer outre Fleurus. On est maintenant à 5 minutes de patience. Donc voilà, ça semble aller mieux et peut-être même rentrer dans l'ordre. Et puis je vous rappelle cet accident impliquant deux voitures sur la nationale 666. C'est à hauteur de Louvigné-Sprimont. La chaussée est toujours fermée dans les deux sens et une déviation locale a été mise en place.
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0: Aerosmith, Deutsch are wild.
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0: Bonsoir, bienvenue dans notre émission consacrée à l'actualité des sports mécaniques et à la mobilité. L'actualité, c'est évidemment le MotoGP en République tchèque à Brno. Et pour en parler, on rejoint Didier de Radiguez. Bonsoir Didier.
3: Bonsoir Dominique.
0: Alors, mais la première chose qu'on va vous demander, évidemment, c'est est-ce que vous avez des nouvelles de notre ami Barry Baltus qui a chuté assez lourdement hier ?
3: Oui, bien sûr, j'ai des nouvelles. Effectivement, il a chuté très lourdement hier, oui, hein. Une grosse chute. Hein. Il était éjecté de sa moto et il a perdu connaissance pendant quelques minutes. Et puis, il s'est réveillé à l'hôpital en observation et on a observé une disjonction acromio-claviculaire, c'est-à-dire que ça correspond à une rupture des ligaments qui relie la clavicule à l'omoplate. Donc, on appelle ça aussi une touche de piano. Je connais bien, hein, parce que j'ai pratiqué quelques fois les clavicules.
0: Oui, rappelez-nous un peu combien de fois pour le sport.
3: Moi, j'ai eu 46 fractures en moto et une en voiture.
0: D'accord.
3: Mais il fallait bien faire 46 hein, pour un peu parler de Rossi.
0: Bien sûr.
3: Mais donc, on appelle ça la touche de piano. C'est, c'est très douloureux. C'est assez embêtant. Alors, il y a des niveaux différents. Alors, en fonction des niveaux, il faut opérer ou pas. Il rentre en Belgique ce soir. Il sera vu par son chirurgien lundi. Et s'il faut opérer, il sera opéré mardi.
0: D'accord. On ne peut pas savoir pour combien de temps il en a, évidemment, à l'instant.
3: Alors, à l'heure actuelle, non. Même si j'ai beaucoup pratiqué les clavicules, je ne suis pas un chirurgien, donc un orthopédiste. Donc, moi, je ne peux pas le dire. Ça, il faudra attendre lundi pour savoir quoi. Mais je pense, et le team s'est réuni et ils ont plutôt envie que Barry revienne quand il est rétabli à 100%.
0: C'est mieux, hein.
3: Pas trop tôt. Et sans doute pas pour le prochain Grand Prix qui sera la semaine prochaine, le week-end prochain déjà à Assen. Ce serait prématuré, semble-t-il, d'après le team. Et donc, ce serait au plus tôt pour le Saxon Ring. Et, si c'est pas Saxon Ring, ce serait, il y a un petit break après Saxon Ring, donc ce serait pour Silverstone après. Donc, mais bon, pour l'heure actuelle, on peut pas encore estimer.
0: Bien entendu. Bon, alors forcément, une clavicule ou un accident, en tout cas, ça ne tombe jamais au meilleur moment.
3: Non.
0: Mais vous nous disiez en tout début d'année que c'était important que Barry marque les esprits. On sait qu'il a il a commis parfois des grands prix un petit peu tièdes. Parfois, il a été brillantissime, mais il serait temps de se réveiller quand même s'il veut aller en MotoGP, non ?
3: Oui, le MotoGP, on peut oublier pour l'année prochaine. Hein.
0: D'accord. Ça,
3: effectivement, il fallait faire un très bon début de saison. Et en plus, cette année-ci, ça s'est décidé très très tôt, même si aucun pilote n'est encore annoncé. Les annonces vont arriver maintenant. Il manquait un accord entre les constructeurs et le promoteur pour pouvoir officialiser les transferts. Mais les transferts ont été négociés très tôt dans la saison, donc après trois grands prix déjà, on parlait des transferts, donc il fallait vraiment performer. Comme je le disais en début de saison, il fallait performer dès le début de saison, donc ça n'a pas été fait et donc ce ne sera pas pour l'année prochaine, non.
0: D'accord, ok. Bon, alors, parlons MotoGP évidemment. Notre ami Pecco Bagnaia qui s'est réveillé, qui a gagné le sprint quand même devant Ayer Aigura. Marc Marquez, troisième. Je ne peux quand même pas m'empêcher de vous demander, Didier de Radiguez, est-ce que Marquez, petit à petit, comme dans Pac-Man, est-ce qu'il va grignoter un peu le retard qu'il a concédé à ses adversaires et revenir sur le devant de la scène ?
3: Je pense, et je le dis depuis un petit temps. Hein,
0: c'est vrai.
3: Donc, moi, je l'imagine pouvoir revenir au championnat, pourquoi pas. Donc, je pense qu'il est capable de revenir. Et, aujourd'hui, c'était peut-être pas le meilleur résultat, troisième seulement. Mais en tout cas, il grignote encore des points, ça c'est important. Et puis, c'est surtout le dimanche qu'il y a les gros points. Donc, il faudra voir, effectivement, demain. Il va pouvoir faire, mais je le vois pouvoir revenir, oui.
0: C'est de toute façon mieux que Bezzecchi, hein, on est d'accord.
3: Voilà, Oui. Exactement, qui a marqué 0 point une fois de plus.
0: Oui, oui, très irrégulier, hein, comme Jorge Martin quand même. Hein, ce sont des gens qui ne sont pas up and down hein, quand même, souvent.
3: Oui, tout à fait.
0: Et qui sera son plus coriace adversaire à Marc Marquez alors dans ce championnat?
3: Ah, bien sûr, ceux qui sont en tête pour l'instant, c'est-à-dire Besecchi et Martin, bien entendu. Mais bon, on le voit, c'est un championnat très disputé. Et voilà, il peut y avoir DJ Antonio qui performe bien également.
0: Mieux, hein,
3: donc,
0: ouais.
3: Je pense que c'est vraiment encore très ouvert. Et il n'y a pas de différence énorme. Et en tout cas, il y en a de moins en moins. Donc jusqu'à il y a Costa qui il a chuté aujourd'hui aussi, mais il est quatrième au championnat, il n'est pas très loin de Besecchi, seulement 48 points. On prend quand même maintenant 37 points par week-end, hein, donc c'est pas grand chose. Même Ogura, même Bagnaia, ils sont encore. C'est encore possible pour eux.
0: D'accord. Alors c'est une question récurrente hein, d'un Grand Prix à l'autre, mais est-ce que vous pensez, pas cette année-ci apparemment, mais que l'année prochaine, avec le changement de règlement, les deux usines japonaises vont revenir dans le coup?
3: Oui, je pense. Oui, ça va en tout cas favoriser. Il y aura moins d'aéro, ce qui va quand même moins les pénaliser parce qu'ils sont fort en retard sur l'aéro justement. Ce sont quand même des nouvelles motos. On va partir avec des nouveaux pneus. Enfin, il y a beaucoup de nouveautés qui vont faire que il y a beaucoup d'inconnus. Et donc, je pense que ça devrait pouvoir se rééquilibrer. Je pense vraiment que les Japonais vont revenir. On voit d'ailleurs que Honda est en train de revenir très fort et ils sont quasiment au niveau de KTM et de Ducati et d'Aprilia, peut-être qu'Aprilia a un petit avantage cette saison-ci, qui l'eût cru d'ailleurs. Hein.
0: En effet.
3: Donc je pense que l'année prochaine, ils seront... Bon, Yamaha un petit peu plus en retrait, donc peut-être que pour eux, ce sera... Ils ont encore un petit peu trop de retard, mais je pense que même eux, ils peuvent revenir au niveau des meilleurs.
0: Très bien. Merci beaucoup Didier de Radiguez pour toute cette analyse. Et puis, bien sûr, on vous retrouve demain en télévision, bien entendu.
3: Oui, bien entendu.
0: Et vous
3: connaissez l'horaire.
0: Oui, on connaît l'horaire, bien sûr. Voilà, on vous souhaite une excellente soirée et à très bientôt. De toute façon, on sera fidèles au poste demain. À bientôt.
3: Parfait, merci Dominique, merci. Bonne soirée à tous. Oui.

0: Voilà, c'était Flint White Lava. Cette fois, on se tourne du côté de Francorchamps. On retrouve Thibaut Ramakers. Bonsoir Thibaut.
1: Bonsoir Dominique.
0: Alors Thibaut, ben, on voulait d'abord vous féliciter parce que vous avez été brillantissime ce matin. Première course que vous disputez sur notre circuit de Spa-Francorchamps en Formule 4 et boum, victoire. Bravo, ça s'est bien passé?
1: Oui, oui, très bien. On avait eu une très bonne vitesse, on a fait les bonnes choses pour avoir la possibilité de gagner. Et donc voilà, c'est toujours un plaisir d'entendre la Brabançonne sur Spa. Oui. Et donc oui, c'est une vraie fierté.
0: Une vraie fierté, vous étiez, je pense, deuxième hein, sur la grille, donc vous avez mangé le gars qui était en pôle, quoi.
1: Oui, c'est ça. Après le premier tour, j'arrive à passer en tête. Et puis ensuite, j'ai géré le gap, notamment sur les relances de safety car où ça s'est plutôt très bien passé. Mmh. Donc voilà, c'était vraiment une chouette course.
0: Avec un magnifique dépassement, on m'a dit, vous avez fait de l'extérieur. Dans quoi? Dans le double gauche, c'est ça?
1: Oui, c'est ça. Avec, wow. Ouais, c'était vraiment chouette, une chouette sensation et très content de l'avoir réalisé.
0: Ah, ça je crois, hein, parce que le double gauche, faire l'extérieur, c'est pas mal du tout. Bien, alors, ça c'était la première course, Brabançonne, comme vous l'avez dit, un grand moment d'émotion. Et dans la deuxième course, vous partiez combien sur la grille?
1: Je partais 9e, parce que c'est une
0: grille inversée.
1: Course de grille inversée, oui. Et vu que j'avais fait 2e au qualif, je partais 9e. Et je pense que c'était une course où on pouvait quand même faire des belles choses. Malheureusement, au troisième tour, j'essaye un dépassement après la ligne droite de Kemmel au comble par l'extérieur. Mais je me fais toucher et de là, j'ai une crevaison. Donc j'ai pu finir la course en remplaçant mon pneu. Mais bon, je finis, je pense, 28e, ce qui n'est pas idéal, mais c'était pas la course qu'on visait le plus, donc c'est pas si grave que ça.
0: C'est clair, oui, oui. Donc, oui, vous êtes repassé par les stands, évidemment, et il a fallu changer la roue. Demain, vous partirez en quelle position pour la dernière course?
1: Demain, je démarrerai 3. Mmh. Ce qui permet de belles possibilités, surtout qu'on sait que c'est pas le premier gros frein après le départ, il est super loin, donc après le Rédillon, et ce sera bien pour profiter de l'aspiration, et puis on verra comment ça se passe, mais normalement ça devrait aller parce que la vitesse est là. Et je l'ai montré aujourd'hui, donc voilà, je me fais pas trop de soucis.
0: Pour l'instant, vous êtes combien, quantième au championnat?
1: Pour l'instant, je suis 2e.
0: Oui.
1: Voilà, tout reste possible. C'est sûr que le championnat reste dans un petit coin de ma tête, mais voilà, sur quoi je vais me focus, c'est sur la course demain, et puis on verra bien comment ça se passe, le championnat.
0: Vous avez raison, hein. D'abord, prenons une course après l'autre, c'est ce qu'il y a de mieux à faire à ce stade-ci, bien entendu, de la saison. Je n'ai aucune idée, il vous restera combien de meetings après celui-ci?
1: Après celui-ci, il restera trois meetings.
0: D'accord.
1: Dont qui se passeront tous en France.
0: Oui.
1: Un à Lédenon, un à Manicourt et un au Castellet.
0: Mm-hmm.
1: Et c'est des pistes que j'apprécie, donc ça devrait aller.
0: Vous êtes confiant. On rappelle, hein, vous êtes forcément très jeune, vous avez 16 ans, c'est ça?
1: Oui, c'est ça.
0: Et vous êtes toujours aux études, évidemment.
1: Oui, ça reste quelque chose de très important, notamment cette semaine. Donc j'ai loupé jeudi et vendredi d'examen,
0: oui.
1: Mais grâce à l'école, je pourrais les repasser la semaine prochaine.
0: Très bien.
1: Donc ça me permet d'avoir une pression en moins, et donc c'est toujours quelque chose de chouette que l'école soit compréhensible ainsi pour les sportifs de haut niveau. Et donc pour ça, je dois les remercier.
0: Bien sûr, vous avez mille fois raison de le faire. C'est une école formidable et je me souviens, je n'en parlerai jamais suffisamment, même si on l'a déjà évoqué, vous et moi, mais ces images exceptionnelles de vous rentrant dans l'établissement l'année dernière après avoir décroché le titre de champion du monde de karting, où tout le monde vous félicite, applaudit, vous salue, ça c'était exceptionnel. Hein.
1: Oui, c'était une émotion très forte. En plus, je m'y attendais pas du tout, donc Donc voilà, je vais dire j'étais un peu gêné sur le moment, mais en y repensant, oui, c'était vraiment super chouette de la part de l'école.
0: Génial. Si vous terminez votre session dans les prochains jours et que vous réussissez, mais à mon avis, c'est bien parti, parce que je sais que vous êtes aussi un aussi bon élève que bon pilote, vous passerez dans quelle année l'année prochaine ? À la rentrée.
1: Donc cette année j'étais en cinquième secondaire en général, et donc l'année prochaine ce sera la réto.
0: D'accord.
1: Donc voilà, hâte d'y être.
0: Ok, allez, bravo Thibaut pour ce que vous avez fait déjà ce matin et ce dépassement magnifique qui va rester dans les annales à mon avis. Et puis on croise les doigts pour demain.
1: Merci.
0: À très bientôt.
1: J'espère aussi que ça. À très bientôt.
0: Oui, au revoir.
1: Merci pour.

0: Les Beatles, évidemment, des Trippers. Allez, cette fois, on va parler de quelque chose, d'un sujet qui nous a vraiment, littéralement fascinés quand on a eu l'occasion d'aller faire un petit reportage en Andalousie il y a quelques jours. On y a rencontré le responsable recherche et développement chez Michelin et il nous a parlé de ces pneus immenses fabriqués pour les engins de chantier. Écoutons Michael Cogne.
1: Alors effectivement, ces véhicules immenses, dumper en anglais, le mot tombereau, doit convenir pour la traduction en français, sont d'énormes engins chargés de transporter le minerai du front de taille, là où un autre engin va commencer à creuser. Ils vont avoir à emmener la matière de ce front de taille vers un endroit où on pourra évacuer et post-traiter le minerai. On va parler d'engins qui sont capables de porter plusieurs centaines de tonnes de charge, qui eux-mêmes pèsent plusieurs centaines de tonnes. Au global, des engins chargés de l'ordre de 600 à 700 tonnes, qui vont rouler sur 6 pneus. Et donc, vous imaginez, l'ordre de grandeur, c'est chaque pneumatique de ces grands engins doit porter de l'ordre de 110, 115 tonnes chacun, pour permettre à ces véhicules d'opérer dans ces mines de grande taille.
0: Vous savez que les journalistes aiment bien les chiffres. Combien ça coûte un pneu de 63 pouces ?
1: Alors, je pense que le prix est variable, mais on va parler en plusieurs fois 10 000 euros pour ces applications-là.
0: J'ai vu ce véhicule en Caterpillar, le sommet est à 8 mètres. Combien de temps il faut pour changer une roue ?
1: C'est surprenant, et c'est une, voire plusieurs, et les roues sont souvent en plusieurs parties. Et donc, les opérations de changement sont de l'ordre d'une demi-journée. On va passer une demi-journée avec des engins de manutention pour permettre aux opérateurs d'enlever le pneu existant et de remplacer le pneu par un nouveau.
0: Je suppose qu'on ne les emmène pas en camionnette par la route. Comment on fait pour acheminer ces pneus, ces roues sur le chantier ?
1: C'est une très bonne remarque parce que ces miniers sont situés dans l'ensemble des zones géographiques du monde. On va en trouver en Australie, on va en trouver au Chili, on va en trouver en Amérique du Nord, au Canada ou aux États-Unis. Et bien sûr, les sites de fabrication ne sont pas aussi nombreux et pas localisés dans l'ensemble de ces endroits. Et donc, on va trouver, pour ces objets qui mesurent plus de 4 mètres de diamètre, qui pèsent plus de 5 tonnes, toute une mécanique, une logistique de transport exceptionnelle pour leur permettre d'aller de leur lieu de fabrication à leur lieu de montage.
0: Mais on les amène comment ? Par air ? Par transport exceptionnel sur les autoroutes ?
1: Alors bien sûr, on va avoir du transport exceptionnel sur la route, avec les contraintes qu'on peut avoir sur la route. Dans certains endroits, les ponts sont limités à 4,15 m. Il va falloir que l'engin avec le pneumatique monté passe sous ces zones-là. Et puis ensuite, on va avoir du transport souvent fluvial pour permettre par la mer à ces pneus d'arriver aux confins de l'Australie, par exemple, depuis l'Europe ou les États-Unis.
0: Ma dernière question à ce sujet, j'ai appris que non seulement vous avez mené de grandes études à ce sujet-là, mais il y a aussi une spécificité liée au type de sol sur lequel l'engin va travailler. L'agressivité à l'égard du pneu n'est pas la même dans une mine de charbon que dans une mine de matière rare ou une mine de diamant, etc. Comment vous faites pour estimer la gomme que vous allez utiliser à tel endroit plutôt qu'à tel autre ?
1: C'est une question fondamentale dans ce domaine de la mobilité hors la route. C'est que contrairement à la mobilité sur route pour votre voiture ou pour les camions, on a apprêté la route. On lui a mis un bitume, une gomme d'enrobage pour en faire un lieu de mobilité très douce. Dans les mines, on va rencontrer de la poussière, du gravier, des roches qui peuvent être de la taille d'un caillou, mais certaines peuvent être plutôt de la taille d'un ballon de foot ou plus grand. Et donc notre travail, et en particulier sur ce site d'Almeria, ce sera d'évaluer la capacité de résistance à la fois du pneumatique et de sa structure, mais aussi de la gomme qui est effectivement en contact avec le sol à ces différents niveaux d'agression. Donc du frottement de petits graviers, mais très, très fréquents, à des chocs plus ponctuels, mais sur des roches beaucoup plus significatives, où on va plutôt parler d'obstacles, et à ce moment-là, de notre fameuse capacité du pneu à passer l'obstacle.
0: Voilà, c'était Michael Cogne, responsable recherche et développement chez Michelin. On est presque temps de se quitter, mais n'oubliez pas, le prochain week-end, ce sont les 24 heures de Spa-Francorchamps. À ce propos, on a un chouette concours à vous proposer. 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Donc ne tardez pas à y participer. Indépendamment de la parade, vous allez être reçu en VIP pendant tout le week-end lors de ces 24 heures de Spa-Francorchamps qui s'annoncent fabuleuses puisque 70 voitures seront sur la grille de départ samedi prochain. Et au passage, nous animerons, Pierre-Laurent et moi, une émission spéciale à partir de 19h jusqu'à 23h depuis le plus beau circuit du monde. Voilà. Quant à moi, ben, comme d'habitude, hein, il est pratiquement temps que je m'en aille sur la pointe des pneus. Merci à Alain Mab qui a assuré la technique de cette émission. Je vous retrouve demain pour la chronique vers 16h45 avec les résultats du week-end. Et puis, mercredi prochain peut-être, si vous êtes lauréat de notre concours, je vous souhaite une excellente soirée. Bye bye.
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14: Et on a toujours cet accident sur le 40 Mons-Namur à Fleurus, une voiture qui se trouve sur le toit. Ça semble tout doucement se terminer puisque vous êtes beaucoup moins ralenti que tout à l'heure. Moins de 5 minutes de perdu en direction de Namur.
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Bonsoir et bienvenue sur Classique 21. Vous êtes sur la bonne station pour écouter des concerts durant 2h30. Et c'est sympa ça, hein ? Le Classique 21 Live, comme chaque samedi jusqu'à 22h. Jean-Philippe Lejeune derrière le micro, ravi d'être avec vous en ce samedi soir. Genesis, que nous avions dans les oreilles, enregistré donc à Hanovre, au Niedersachsenstadion, avec une prononciation allemande relativement approximative. C'était la tournée Weekend Dance Tour, et l'album s'appelle The Way We Walk Volume 1, les shorts, les courts morceaux, puisqu'il y a The Way We Walk Volume 2, avec les longues versions. Sorti en 1992, enregistré donc les 10 et 13 juillet 92 à Hanovre. I Can't Dance Genesis, un classique évidemment, du groupe qui reflirtait avec une grande popularité dans les années 90. New Year's Day, Live from Paris, U2, qui était enregistré durant la fameuse tournée de l'album The Joshua Tree, qui est venu à Bruxelles évidemment, et qui a été célébré, qui a célébré ses 30 ans d'ailleurs au Stade Roi Baudouin. Là, c'est l'hippodrome de Vincennes, bah oui, U2 évidemment, c'est pas les petites salles, et c'est donc enregistré le 4 juillet 1987. On va écouter New Year's Day, U2 sur Classic Matter Live.

0: du tout à l'instant sur Classique 21. Et puis on va retrouver Chris Cornell en version unplugged en Suède.
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1: Chris Cornell à l'instant sur Classique 21, Billie Jean, emprunte au répertoire de Michael Jackson, The King of Pop. C'est enregistré le 7 septembre 2006 à l'Obaron de Stockholm en Suède. Concert acoustique, mythique et intimiste. Chris Cornell qui fait un hommage à Michael Jackson, Billie Jean. Dreamer, nous partons avec Supertramp. C'est un titre de Supertramp, je ne vous apprends rien. À Paris, le fameux Live in Paris, aux abattoirs, hein, à la Porte de Pantin. Ce fameux pavillon de Paris, une salle éphémère, mais qui a rencontré les plus grands. Bob Marley, les Stones et bien d'autres. C'était enregistré le 29 novembre 79, sorti le 1er septembre 1980. Double album culte qui capture la formation à l'apogée de sa gloire mondiale en pleine tournée promotionnelle de l'album légendaire Breakfast in America. Supertramp, donc, qu'on va écouter tout de suite. Voici Dreamer.

0: Live in Paris pour Supertramp en 1979 au fameux Pavillon de Paris, Dreamer, et pour rejoindre les tops de 20h, et puis d'autres concerts mythiques comme l'Unplugged de Nirvana, ou encore John Butler Trio au Red Rocks Amphitheater, ou encore Thomas Dutronc, eh bien je vous propose Golden Earring, Something Heavy Going Down, enregistré du côté de la Hollande lors d'une tournée du groupe Batav 1984. On écoute Twilight Zone.
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13: On va voir comment ça circule en cette soirée de samedi soir avec RTBF Mobile Info. Bonsoir, comment ça se passe?
15: Bonsoir et bien écoutez, c'est un peu compliqué. C'est pour les auditeurs qui nous écoutent sur le 411 puisqu'il y a des bouchons à hauteur de Libin. C'est juste avant la zone de chantier. Alors il y avait un véhicule en panne dans la zone en travaux, mais la chaussée est maintenant dégagée. La circulation reprend petit à petit. Il y a quand même de longues files résiduelles pour le moment. C'est plus 45 minutes de temps de parcours vers le Luxembourg pour le moment. Patience donc si vous êtes sur le 411.
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13: Merci beaucoup et puis on jette un œil du côté du ciel à présent grâce à vous.
15: Oui, la belle météo de cet après-midi se prolonge pour ce début de soirée. Les orages et fortes précipitations attendues pour ce soir et cette nuit devraient finalement concerner tout le pays. L'IRM a d'ailleurs émis un avertissement jaune pour cette soirée et la nuit prochaine. Retour au calme en toute fin de nuit. Le mercure affichera de 18 à 19 degrés partout. Et puis demain matin, le soleil dominera largement sous une ambiance déjà chaude. L'après-midi, quelques orages isolés pourront encore éclater. Il fera toujours chaud, là des 30 degrés, sauf au littoral. Et puis la chaleur restera ensuite très présente en début de semaine prochaine, avec un possible pic au-delà de 35 degrés mercredi. Mais cela reste à confirmer.
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17: David Riffon, bonsoir à tous, on vient de l'apprendre, c'est une tuile pour les Diables Rouges, le forfait de Jérémy Doku pour Belgique-Iran, demain à 21h, deuxième match des Diables Rouges à la Coupe du Monde. L'ailier est toujours ennuyé par des problèmes respiratoires, explique le staff des Diables. Ce soir, il a reçu des antibiotiques, mais il n'est pas totalement rétabli. Jérémy Doku ne jouera donc pas avec les Diables demain contre les Iraniens. Il ne fait pas partie de la sélection, il a fait le déplacement, évidemment, comme on vous le disait hier, vers Los Angeles où se joue cette rencontre, mais il restera dans sa chambre d'hôtel. Plus d'informations dans nos prochaines éditions. N'hésitez pas à suivre aussi les dernières actualités en direct sur Tipeee et sur RTBF Actu. La France se prépare au pic de la vague de chaleur. Demain, dimanche, 35 départements seront placés en vigilance rouge canicule, le plus haut niveau d'alerte. Jamais autant de départements n'ont été placés en code rouge. Le précédent record était de 20 départements, c'était en juillet 2019. Des événements sportifs sont annulés pour demain. Les festivités de la fête de la musique sont maintenues, mais l'alcool est interdit sur la voie publique dans les départements placés en rouge. Demain, les températures pourraient atteindre, voire dépasser les 40 degrés en France. 45 autres départements sont, eux, placés en orange. Au Moyen-Orient, malgré les annonces de cessez-le-feu et malgré la signature d'un protocole d'accord entre Iran et États-Unis, au moins 20 personnes ont été tuées ce samedi dans des frappes israéliennes dans le sud du Liban. Un responsable militaire israélien a expliqué qu'Israël avait en fait simplement répliqué aux 50 projectiles lancés par le Hezbollah sur les forces israéliennes dans le sud du Liban pendant la nuit. Le Hezbollah n'a toutefois pas revendiqué ces attaques. Quoi qu'il en soit, en réponse à la poursuite des combats au Liban, l'Iran a annoncé la fermeture du détroit d'Ormuz et appelé Washington à faire pression sur son allié pour qu'il applique le protocole d'accord signé cette semaine. Le gouvernement fédéral va vendre 20%, c'est décidé, de la banque Belfius. Dès lundi, l'équipe de Weaver va entamer le processus. Objectif, obtenir 2 milliards d'euros qui feront du bien, du moins à court terme, au budget de l'État. Le fédéral a poursuivi son conseil des ministres restreint toute la journée pour aborder d'autres dossiers. Euthanasie en cas de démence, gestation pour autrui et IVG avec le délai pour avorter qui serait porté à 14 semaines contre 12 actuellement. Ces dossiers dits bioéthiques doivent également trouver un accord au sein du gouvernement fédéral. Le but est d'avoir un accord d'ici le 1er décembre prochain pour une première lecture à la Chambre. Merci de nous suivre. Passez une excellente soirée.
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Ravi de vous retrouver pour la deuxième partie du live qui en compte, vous le savez, 3. Nous sommes ensemble jusqu'à 22h. Montez le son, vous l'avez certainement déjà fait, parce qu'il y a du bon à venir. John Butler Trio, Thomas Dutronc, le Creedence, et là nous avions About a Girl, Nirvana, enregistré le 18 novembre 1993 au studio Sony Music de New York, concert intimiste évidemment, qui prend tout son sens étant donné que Kurt Cobain est disparu quelques mois plus tard. Une atmosphère dépouillée et puis surtout le pied de nez à l'industrie du disque puisqu'ils n'ont pas voulu jouer leur hit de l'album Nevermind. Ils ont joué des reprises, ils ont joué des morceaux de groupes inconnus, des potes à eux. Le fameux Live in New York Unplugged de Nirvana. Alors, petit détail qui a son importance. Le live s'est évidemment beaucoup plus vendu étant donné que Kurt Cobain est décédé. Il en a fait quand même 7 millions d'exemplaires, ce qui est pas mal, ce qui ne rejoint pas les 20 millions du Live Unplugged de Clapton. Mais la guitare, par contre, utilisée par Kurt Cobain, la fameuse Martin D18E, a été vendue en 2020 quelques 6 millions de dollars. John Butler, Better Than, sur Classic 21, quatrième album live officiel du groupe Roots Australien. John Butler Trio, enregistré le 4 juin 2010, tout premier concert du groupe en tête d'affiche dans le cadre du majestueux Red Rocks Amphithéâtre dans le Colorado. 22 titres, c'est un CD-DVD, donc ça a été filmé. Better Than, voici John Butler live at Red Rocks.

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1: Comme un manouche sans guitare, Thomas Dutronc. Premier album live de Thomas Dutronc, sorti en septembre 2018 sur le fameux label mythique de jazz Blue Note Records. Et puis c'est avec son groupe, évidemment, pour cette tournée intimiste un peu partout, en France, en Belgique et en Suisse, c'est les Esprits Manouches. Ça s'appelle Live is Love. Thomas Dutronc, précédé par John Butler Trio, deux très bons guitaristes avec des styles quelque peu différents. Le Creedence Clearwater Revival à présent, Green River Suzy Q, c'est du live et c'est enregistré en Europe en 1971, entre le 4 et le 28 septembre 71, lors de la tournée européenne de l'album Pendulum. Premier live enregistré pour le Creedence Clearwater Revival de John Fogerty.

0: À l'instant, Queen, A Kind of Magic, le fameux Magic Tour. 11 et 12 juillet, Queen est à son apogée, live au Wembley Stadium. Ils y étaient un an avant pour le Live Aid. Et là, deux concerts géants à guichet fermé, 150 000 personnes au total. Toute dernière tournée mondiale de Queen avec Freddie Mercury. Et ce concert s'appelle le fameux Live at Wembley 86. On marque une petite pause et on retrouve Ben Harper avec Say You Will.
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Ben Harper enregistré au Paramount Theater de Seattle. C'était en 2007 lors de la tournée de l'album Lifeline. C'est un bonus sur la réédition de cet album qui s'appelle Lifeline Tour Edition, Say You Will à l'instant, sorti en 2008. Et on s'intéresse à un live de Machiavel, le Live in Brussels. C'était en 2007. Voici Rob Dancer.

Status Quo sur Classique 21, enregistré le 14 mai 1982 au NEC, autrement dit National Exhibition Center, à Marston Green en Angleterre. Un concert caritatif pour le fonds Prince's Trust, le fonds du Prince Charles. Ben oui, en 84, le roi Charles, il était prince, ça c'est logique. Live at NEC, donc pour Status Quo, on écoutait un classique du groupe Caroline, précédé par Machiavel avec Rope Dancer. On part en Wembley avec Def Leppard, ça s'appelle Rock of Ages Medley. Alors vous allez reconnaître évidemment les morceaux, je dévoile rien. C'est un morceau qui figure sur l'édition de luxe de l'album Hysteria. On écoute ça, c'est sorti en 2006.

Def Leppard en concert demain, le 21 juin, au Grasse Pop Metal Meeting de Dessel. Nous écoutions donc Rock of Ages Medley. Alors, qu'est-ce qu'il y a dans ce medley? On a commencé avec les Rolling Stones, évidemment, bien joué. Not Fade Away, il y avait My Generation, facile, hein, classique des Who. Rather Love, ça, c'est un groupe qu'on vient d'écouter juste auparavant. Le groupe Golden Earring, Come Together pour les Beatles. Et on a terminé par All of the Love de Led Zepp. C'était donc le Rock of Ages Medley de Def Leppard. On continue, on rejoint plutôt les tops de 21h et puis la suite du live avec notamment AC/DC à Buenos Aires et Metallica avec orchestre symphonique avec Foreigner. Foreigner fêtait les 40 ans de l'album Double Vision sorti en 1978 et le live s'est appelé Double Vision 40 Then and Now. Sorti en 2019, c'est enregistré en octobre 2017 au Soaring Eagle Casino and Resort à Mount Pleasant. Où est-ce que c'est Mount Pleasant? C'est dans le Michigan. 40e anniversaire donc de l'album Urgent Foreigner qu'on retrouve aussi demain au Grasse Pop Metal Meeting le 21 juin donc pour ce fameux festival qui se passe du côté de Dessel.

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1: David Riffon, bonsoir. C'est une tuile pour les Diables Rouges. Il est forfait. Jérémy Doku ne jouera pas demain soir contre l'Iran avec les Diables. L'ailier souffre à nouveau de problèmes respiratoires. Par précaution, il ne figure pas dans la sélection de Rudy Garcia. Il est bien du déplacement à Los Angeles, mais restera à l'hôtel. Ce forfait est une tuile donc pour les Diables Rouges qui vont devoir se réorganiser tactiquement, car on sait que l'impact technique du milieu de Manchester City est important sur l'équipe Belgique-Iran. C'est le deuxième match des Diables Rouges à la Coupe du Monde et c'est donc demain soir à 21h. Ce soir, les Pays-Bas ont parfaitement redressé le tir après un match nul d'entrée dans cette Coupe du Monde. Nos voisins viennent d'étrier la Suède 5-1. Dans une heure, place à Allemagne-Côte d'Ivoire. Quelques centaines de personnes venues dénoncer la répression et les exécutions menées par le pouvoir en Iran se sont rassemblées ce matin à Paris. Et ce, malgré l'interdiction de manifester en raison d'un risque sérieux d'affrontement avec des militants monarchistes iraniens ou avec des personnes soutenant le pouvoir en place. Les manifestants ont convergé en fin de matinée vers la place Vauban à proximité des Invalides. La police a procédé à une vingtaine d'interpellations. L'armée israélienne confirme ce soir avoir mené une frappe qui a coûté la vie à un journaliste d'Al Jazeera dans la bande de Gaza. Après l'annonce de son décès par la chaîne Qatari, l'armée a affirmé qu'il était un terroriste du Hamas. L'armée israélienne promet un communiqué avec plus de détails dans les prochaines heures. Les funérailles de l'artiste britannique David Hockney, elles ont eu lieu dans la plus stricte intimité ce samedi à Londres. David Hockney, décédé il y a 10 jours à l'âge de 88 ans, était l'une des figures les plus influentes de l'art contemporain. Sa disparition a suscité une vague d'hommages dans le monde de la culture, mais aussi au-delà. Une cérémonie pour rendre hommage à la vie et à l'œuvre de David Hockney aura lieu à Londres au printemps prochain. D'autres sont programmées dans le Yorkshire, sa région d'origine dans le nord de l'Angleterre, ainsi qu'à Paris ou encore à Los Angeles. Merci pour votre attention. Passez une très belle soirée.
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Merci de nous rejoindre aussi, c'est le cas sur Classique 21 pour la troisième partie du live. Et on a du lourd. AC/DC avec Highway to Hell, un hymne pour le groupe, évidemment, que vous connaissez, groupe emmené par la guitare folle d'Angus Young. Enregistré en décembre 2009, sorti seulement en 2011, c'est un double album live et c'est enregistré à Buenos Aires, en Argentine. Pour être précis, au Monumental Antonio Vespucci Alberti de Buenos Aires. Voilà, maintenant que je fais l'accent espagnol. L'événement marque évidemment le retour triomphal du groupe après 13 ans d'absence. 200 000 fans déchaînés sur 3 soirs, c'est pas mal. C'était la tournée Black Eyes, Live at River Plate. AC/DC, Highway to Hell. Et on continue avec Metallica, comme annoncé tout à l'heure. Metallica avec orchestre symphonique, celui de San Francisco. C'est le Symphony and Metallica 2. Il y en a eu un en 1999. Là, c'est le deuxième qui est sorti pour le 20e anniversaire du premier, on va dire, en 2020. On écoute The Unforgiven.

Salut Lloyd, Heroes, c'est un titre des Kings repris par Bon Jovi et Ray Davies des Kings, ça tombe bien. Duo qui a été capturé en direct le 18 septembre 2002 au Shepherd's Bush Empire de Londres pour une prestation télévisuelle. Le micro est partagé donc par le leader de Bon Jovi et le leader des Kings. Misunderstood, c'est le nom de cet album live et le titre donc Celluloid Heroes. Auparavant, The Unforgiven, Metallica enregistré les 6 et 8 septembre à San Francisco pour l'anniversaire de leur premier album symphonique SM1, donc c'est le SM2. Triggerfinger, un peu de belge dans cette émission et ça fait du bien, avec une reprise de Rihanna. Et oui, Men Down, c'était enregistré lors du Red Bull Sun Clash de 2012 à la Lotto Arena d'Anvers. Chanson qui est la première piste de l'album anniversaire Triggerfinger 20, sorti en 2019 pour fêter, devinez quoi, les 20 ans de carrière de ce groupe rock belge, je dirais même ce groupe rock stoner. Men Down, Triggerfinger.

0: À l'instant, ZZ Top, enregistré le 1er novembre 2007 au Nokia Theater de Grand Prairie au Texas, c'est le Live from Texas. ZZ Top en concert le 9 juillet à Forêt Nationale, c'est à Bruxelles. On écoutait Touche, donc du groupe de barbus. Il y avait juste auparavant Trigger Finger et leur fougue pour cette reprise Man Down pour les 20 ans du groupe, reprise de Rihanna. On marque une petite pause et on retrouve Bob Seger.
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Live Bullet, c'est un album live sorti en 1976, enregistré au Cobo Arena de Detroit les 4 et 5 septembre 1975. Deux concerts explosifs où il y avait ce titre Turn the Page. On continue avec Elvis Presley, Pork Salad Annie. Vous connaissez ce titre, Tony Joe White. C'est le King qui reprend cette chanson et c'est une chanson qui a été enregistrée on stage, sur scène, deuxième album live enregistré en 1970 à Las Vegas le 18 février. On écoute la version d'Elvis de Pork Salad Annie.

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Calvin Russell lors de sa tournée française qui s'appelle Le Voyageur, un album enregistré partout en France, notamment à l'Olympia, mais également à l'Élysée-Montmartre de Paris, à l'Exo 7 à Rouen et au Zigzag, pas celui de Ittre, mais celui d'Orléans. Calvin Russell, Crossroads sur Classique 21, un morceau évidemment phare hein, de cet artiste légendaire. Auparavant, Elvis Presley reprend Tony Joe White, ça donne Polk Salad Annie, enregistré en 1970 à Las Vegas. On s'intéresse à un festival, festival de la guitare, Crossroad Guitar Festival. Ça tombe bien, après avoir écouté Calvin Russell, c'est Eric Clapton qui a organisé ce festival durant plusieurs années, notamment une édition en 2019 qui s'est déroulée à l'American Airlines Center de Dallas les 20 et 21 septembre. Il y avait du beau monde, hein. Il y avait Peter Frampton avec lequel il a repris While My Guitar Gently Weeps, il y avait John Mayer avec lequel il a fait Layla, et là il fait un hommage à Prince avec Purple Rain. Eric Clapton donc live.

Eric Clapton au Crossroads Guitar Festival Purple Rain sur Classique 21. Et pour rejoindre les tops de 22h et le moment soul avec Dominique Raguet, après les tops de 22h, c'est Joe Cocker, enregistré au Memorial Auditorium de Lowell dans le Massachusetts. Concert capté le 5 octobre 89 qui s'intitule sobrement Joe Cocker Live, You Are So Beautiful. On termine avec une petite note de romance. Je vous souhaite une excellente fin de soirée et à très vite.

0: Il est minuit.
1: David Riffon avec vous pour ces informations. 35 départements en vigilance rouge ce dimanche en France. Jamais il n'y en a eu autant en même temps. 45 autres seront en code orange. Le pic de la vague de chaleur est attendu en France entre ce dimanche et mardi. Dans les départements classés rouges, certains événements sportifs sont annulés. Les festivités liées à la fête de la musique sont maintenues, mais consommer de l'alcool sera interdit. Le système de santé doit tenir dans la durée, estiment les autorités. Autant ne pas encore les surcharger. D'autant qu'on n'en a pas encore terminé avec ces températures caniculaires. Chez nous aussi, le thermomètre va largement dépasser les 32 voire 33 degrés ces prochains jours. L'avertissement jaune de l'Institut Royal Météorologique pour forte chaleur est prolongé jusqu'à jeudi. Des orages qui nous ont touchés à nouveau ce samedi soir, mais aussi vendredi soir. Et à ce propos, il y a eu un bug du côté de Bialert. De nombreuses personnes ont reçu avec plusieurs heures de retard le mail de Bialert avertissant de menaces d'orage. Ces messages envoyés en grande quantité simultanément dans plusieurs provinces ont été bloqués par les fournisseurs d'accès. Le Centre national de crise va entamer des discussions avec ses fournisseurs pour connaître l'origine du problème. Alors que les discussions techniques vont finalement bien démarrer en Suisse ce dimanche entre Iraniens et Américains, quelques jours après le protocole d'accord pour la paix au Moyen-Orient, Donald Trump a déjà menacé. Selon lui, les États-Unis pourraient imposer un péage dans le détroit d'Ormuz si les négociations venaient à échouer au bout des 60 jours prévus. Il n'y aura aucun péage dans le détroit pendant 60 jours et il n'y aura aucun péage après, à moins qu'il ne soit imposé par les États-Unis eux-mêmes, a martelé le président sur son réseau social. Ce samedi, l'Iran avait fait monter la pression en bloquant à nouveau le détroit d'Ormuz. Téhéran est fâché qu'Israël poursuive ses frappes meurtrières sur le sud Liban. J.D. Vance, qui a quitté les États-Unis pour la Suisse ce samedi soir, n'a pas caché que les deux points essentiels de son déplacement étaient le nucléaire iranien, mais aussi cette question du Liban. La tuile pour les Diables Rouges, Jérémy Doku est forfait pour Belgique-Iran ce dimanche soir. Le milieu de terrain souffre toujours de problèmes respiratoires qui allaient mieux mais qui se sont à nouveau aggravés. Le sélectionneur Rudy Garcia va donc devoir remanier son équipe. Belgique-Iran, deuxième match des Diables à la Coupe du Monde, c'est à 21h tout à l'heure et c'est à suivre sur tous les médias de la RTBF. Merci de nous suivre où que vous soyez, passez une belle et douce nuit.
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0: Il est 1h.
1: David Riffon avec vous pour ces informations. 35 départements en vigilance rouge ce dimanche en France. Jamais il n'y en a eu autant en même temps. 45 autres seront en code orange. Le pic de la vague de chaleur est attendu en France entre ce dimanche et mardi. Dans les départements classés rouges, certains événements sportifs sont annulés. Les festivités liées à la fête de la musique sont maintenues, mais consommer de l'alcool sera interdit. Le système de santé doit tenir dans la durée, estiment les autorités. Autant ne pas encore les surcharger. D'autant qu'on n'en a pas encore terminé avec ces températures caniculaires. Chez nous aussi, le thermomètre va largement dépasser les 32 voire 33 degrés ces prochains jours. L'avertissement jaune de l'Institut Royal Météorologique pour forte chaleur est prolongé jusqu'à jeudi. Des orages qui nous ont touchés à nouveau ce samedi soir, mais aussi vendredi soir. Et à ce propos, il y a eu un bug du côté de Bialert. De nombreuses personnes ont reçu avec plusieurs heures de retard le mail de Bialert avertissant de menaces d'orage. Ces messages envoyés en grande quantité simultanément dans plusieurs provinces ont été bloqués par les fournisseurs d'accès. Le Centre national de crise va entamer des discussions avec ses fournisseurs pour connaître l'origine du problème. Alors que les discussions techniques vont finalement bien démarrer en Suisse ce dimanche entre Iraniens et Américains, quelques jours après le protocole d'accord pour la paix au Moyen-Orient, Donald Trump a déjà menacé. Selon lui, les États-Unis pourraient imposer un péage dans le détroit d'Ormuz si les négociations venaient à échouer au bout des 60 jours prévus. Il n'y aura aucun péage dans le détroit pendant 60 jours et il n'y aura aucun péage après, à moins qu'il ne soit imposé par les États-Unis eux-mêmes, a martelé le président sur son réseau social. Ce samedi, l'Iran avait fait monter la pression en bloquant à nouveau le détroit d'Ormuz. Téhéran est fâché qu'Israël poursuive ses frappes meurtrières sur le sud Liban. J.D. Vance, qui a quitté les États-Unis pour la Suisse ce samedi soir, n'a pas caché que les deux points essentiels de son déplacement étaient le nucléaire iranien, mais aussi cette question du Liban. La tuile pour les Diables Rouges, Jérémy Doku est forfait pour Belgique-Iran ce dimanche soir. Le milieu de terrain souffre toujours de problèmes respiratoires qui allaient mieux mais qui se sont à nouveau aggravés. Le sélectionneur Rudy Garcia va donc devoir remanier son équipe. Belgique-Iran, deuxième match des Diables à la Coupe du Monde, c'est à 21h tout à l'heure et c'est à suivre sur tous les médias de la RTBF. Merci de nous suivre où que vous soyez, passez une belle et douce nuit.
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